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0: Hello, ouais.
1: Ça va ou quoi? Ouais, tranquille. Vous êtes où là?
2: Je vais pas faire une histoire.

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1: L'essentiel de l'actualité, deux jeunes de 18 et 19 ans soupçonnés d'avoir volontairement provoqué des départs de feu dans la forêt de Fontainebleau ont été présentés à un juge. Le parquet demande leur placement en détention provisoire. Les deux incendies ont parcouru plus de 2000 hectares. Ils sont désormais fixés, mais restent sous surveillance. La 6, fermée depuis dimanche, ne rouvrira pas avant vendredi. Le frère du terroriste de l'attentat du 14 juillet 2016 à Nice a été expulsé vers la Tunisie. Interpellé la semaine dernière près de la promenade des Anglais, il faisait l'objet d'une obligation de quitter le territoire français. Cet homme était notamment accusé de squatter un appartement situé à proximité du lieu de l'attentat. Le taux du livret A va augmenter. Il va passer de 1,5 à 1,7

0: 6% au 1er août. Le ministre de l'économie, Roland Lescure, justifie cette hausse par une inflation encore présente et les incertitudes liées à la crise au Moyen-Orient. Le taux du livret d'épargne populaire, lui, reste maintenu à 2,5%. Enfin en cyclisme, le Norvégien Søren Warenchold a créé la surprise sur la 11e étape du Tour de France. Il s'est imposé au sprint à Nevers devant Olaf Koy et Jasper Philipsen. Tadej Pogacar conserve le maillot jaune.
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1: Bonjour à tous, à la une de l'actualité, l'Assemblée nationale a définitivement adopté la loi créant un droit à l'aide à mourir. Le texte qui légalise sous condition l'euthanasie et le suicide assisté a été approuvé avec 291 voix pour et 241 voix contre. Le Premier ministre saisira le Conseil constitutionnel sur plusieurs dispositions avant une entrée en vigueur espérée d'ici la fin de l'année. Plus de 500 personnes ont été interpellées en France pendant les festivités du 14 juillet et après le match France-Espagne. Mais le ministre de l'Intérieur souligne une baisse des violences par rapport à l'an dernier, avec moins de véhicules incendiés, moins de tirs de mortier et moins de blessés parmi les forces de l'ordre. Le coût d'une alimentation saine a augmenté de 25% en 5 ans, selon l'Organisation des Nations Unies pour l'alimentation et l'agriculture. Pour faire baisser les prix, elle préconise de développer la production locale, qui pourrait réduire le coût d'être d'une alimentation saine de 34% dans le monde. Et puis on termine par un mot sport avec du football. L'Argentine qui est en finale de la Coupe du Monde. Ils ont renversé hier soir l'Angleterre 2-1. L'Argentine retrouvera alors l'Espagne en finale dimanche à New York. Et l'Angleterre, elle affrontera l'équipe de France samedi lors de la petite finale à Miami.
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1: Bonjour à tous, l'horoscope de ce jeudi. On débute avec les béliers. Vos activités sont chahutées avec son lot de petites contrariétés. Adaptez-vous en souplesse. Les taureaux, un déplacement est bénéfique pour vos affaires. Si vous êtes en vacances, votre emploi du temps ne manque pas de charme. Gémeaux, la roue tourne en votre faveur. En amour, la soirée sera très charmante. Les cancers, vos relations sont bonnes. Vous voyez se dessiner un changement de cap. À préparer donc sereinement. Les lions, vos contacts sont relancés. C'est le moment de vous mettre en chasse de nouveautés. En amour, vous allez vous affirmer. Les vierges, en ce jeudi, l'ambiance est bonne. Vous obtenez facilement des éléments pour avancer sur un dossier. Les balances, cette journée complexe exige une certaine maîtrise au travail. Ne vous laissez pas surprendre par une urgence. Scorpion, concentrez-vous sur les faits et soyez lucide. La voie de la raison est de loin la meilleure. Sagittaire, l'amitié est à l'affiche de ce jeudi qui parle de nouvelles rencontres. En amour, vous plaisez de plus en plus. Capricorne, l'accent est mis sur un projet, mais mieux vaut affiner votre cœur de cible. Vous n'avez plus de temps à perdre. Les Verseaux, votre emploi du temps est très chargé, mais votre organisation est plutôt bonne. Et enfin, les Poissons, cette journée facilite une démarche. Vous flairez vite une bonne à faire. Au travail, on vous épaule avec bienveillance. Avec tout ça, belle journée, très bon jeudi.

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2: Le réseau lecture du Haut Limousin En Marche lance la 12e édition de Partir en Livre jusqu'au 30 juillet. Retrouvez diverses animations autour du livre et de la lecture dans les différentes médiathèques du territoire. Plus d'infos sur hautlimousinenmarche.fr. Ce vendredi, à Mayac-sur-Benaise, retrouvez le marché d'été à partir de 17h, parc de Mondon. Plusieurs exposants, des animations pour les enfants, restauration et buvette sur place, un événement organisé par les Pinsons de la Benaise et la CCA. À Bellac, ce vendredi et durant tout l'été, retrouvez les vendredis de 6 à 7. Une animation musicale à retrouver à 18h, parc de la mairie. Au programme de ce 17 juillet, voyage en poésie et en musique avec David et Édouard. La participation est gratuite. À Montreuil-Sénart, ce dimanche, le syndicat d'initiative vous invite à retourner à l'école. Participez à la dictée du certif à 15h, suivi de la dictée de Bernard Pivot à 16h30. Participation 2€ par dictée, inscription au 06 23 97 91 41. Loto ce dimanche à Tolé, le club de l'amitié vous attend à 13h pour l'ouverture des portes. Un loto spécial bon d'achat à retrouver à la salle des fêtes. Sur place, buvette et petite restauration, début des jeux à 14h. Réservation possible au 06 86 83 47 41. Le comité des fêtes de Peyrade-Bellac vous informe que la fête de l'été et la fête de la batteuse prévues les 18 et 19 juillet sont annulées. En revanche, le loto est quant à lui maintenu. Rendez-vous à 14h30 à salle polyvalente climatisée pour des parties animées par Winter. Plus d'infos au 06 99 16 48 67. À Bellac, l'association Aïna Enfance et Avenir vous invite à son exposition vente durant tout l'été. Artisanat, pierres, épices de Madagascar sont à retrouver tous les week-ends de juillet et août au local de l'association rue du Docteur Vételet à Bellac de 14h30 à 19h et sur rendez-vous au 06 87 09 73 21. À Oradour-Saint-Genès, l'assemblade d'été, initialement prévue samedi 25 juillet, est annulée. Merci d'en prendre note.
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1: Bonjour à tous, on célèbre Sainte Notre-Dame du Mont-Carmel ce 16 juillet, une des appellations de la Vierge Marie. Sans transition, voici les grands événements de ce 16 juillet. 1950 en football, l'Uruguay remporte la Coupe du Monde face au Brésil de buts à 1. 1965, ouverture du tunnel sous le Mont Blanc entre la France et l'Italie. 1982, suicide de l'acteur français Patrick Dewar avec la carabine que lui avait offert son ami Coluche, il avait 35 ans. 1990, un violoncé aux Philippines fait 2000 morts. 1994, ouverture de la ferme au crocodile La Pierre Latte. 2005, au sud de Bagdad, un kamikaze fait exploser un camion-citerne près d'une mosquée, tuant plus de 98 personnes et faisant plus de 100 blessés. 2009, la scène qui devait accueillir le concert de Madonna à Marseille s'effondre, causant la mort de deux ouvriers et faisant 9 blessés. Et puis en 2012, disparition de John Lord à Londres, compositeur, pianiste et organiste britannique, membre fondateur du groupe de hard rock Deep Purple aux côtés du guitariste Ritchie Blackmore. Lord avait coécrit plusieurs tubes dans les années 70, dont Smoke on the Water. Le dicton du jour, jamais en juillet sécheresse n'a causé la moindre tristesse. Alors joyeuse journée à tous et à demain.

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1: Bonjour à tous, à la une de l'actualité, l'Assemblée nationale a définitivement adopté la loi créant un droit à l'aide à mourir. Le texte qui légalise sous condition l'euthanasie et le suicide assisté a été approuvé avec 291 voix pour et 241 voix contre. Le Premier ministre saisira le Conseil constitutionnel sur plusieurs dispositions avant une entrée en vigueur espérée d'ici la fin de l'année. Plus de 500 personnes ont été interpellées en France pendant les festivités du 14 juillet et après le match France-Espagne. Mais le ministre de l'Intérieur souligne une baisse des violences par rapport à l'an dernier, avec moins de véhicules incendiés, moins de tirs de mortier et moins de blessés parmi les forces de l'ordre. Le coût d'une alimentation saine a augmenté de 25% en 5 ans, selon l'Organisation des Nations Unies pour l'alimentation et l'agriculture. Pour faire baisser les prix, elle préconise de développer la production locale, qui pourrait réduire le coût d'une alimentation saine de 34% dans le monde. Et puis on termine par un mot sport avec du football. L'Argentine qui est en finale de la Coupe du Monde. Ils ont renversé hier soir l'Angleterre 2-1. L'Argentine retrouvera alors l'Espagne en finale dimanche à New York. Et l'Angleterre, elle affrontera l'équipe de France samedi lors de la petite finale à Miami.
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1: Bonjour à tous, l'horoscope de ce jeudi. On débute avec les béliers. Vos activités sont chahutées avec son lot de petites contrariétés. Adaptez-vous en souplesse. Les taureaux, un déplacement est bénéfique pour vos affaires. Si vous êtes en vacances, votre emploi du temps ne manque pas de charme. Gémeaux, la roue tourne en votre faveur. En amour, la soirée sera très charmante. Les cancers, vos relations sont bonnes. Vous voyez se dessiner un changement de cap. À préparer donc sereinement. Les lions, vos contacts sont relancés, c'est le moment de vous mettre en chasse de nouveautés. En amour, vous allez vous affirmer. Les vierges, en ce jeudi, l'ambiance est bonne, vous obtenez facilement des éléments pour avancer sur un dossier. Les balances, cette journée complexe exige une certaine maîtrise au travail. Ne vous laissez pas surprendre par une urgence. Scorpion, concentrez-vous sur les faits et soyez lucide. La voie de la raison est de loin la meilleure. Sagittaire, l'amitié est à l'affiche de ce jeudi qui parle de nouvelles rencontres. En amour, vous plaisez de plus en plus. Capricorne, l'accent est mis sur un projet, mais mieux vaut affiner votre cœur de cible. Vous n'avez plus de temps à perdre. Les Verseaux, votre emploi du temps est très chargé, mais votre organisation est plutôt bonne. Et enfin les Poissons, cette journée facilite une démarche. Vous flairez vite une bonne affaire. Au travail, on vous épaule avec bienveillance. Avec tout ça, belle journée, très bon jeudi.

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2: Le réseau lecture du Haut Limousin En Marche lance la 12e édition de Partir en Livre. Jusqu'au 30 juillet, retrouvez diverses animations autour du livre et de la lecture dans les différentes médiathèques du territoire. Plus d'infos sur hautlimousinenmarche.fr. Ce vendredi, à Mayac-sur-Benaise, retrouvez le marché d'été à partir de 17h, parc de Mondon. Plusieurs exposants, des animations pour les enfants, restauration et buvette sur place, un événement organisé par les Pinsons de la Benaise et la CCA. À Bellac, ce vendredi et durant tout l'été, retrouvez les vendredis de 6 à 7. Une animation musicale à retrouver à 18h, parc de la mairie. Au programme de ce 17 juillet, voyage en poésie et en musique avec David et Édouard. La participation est gratuite. À Montreuil-Sénart, ce dimanche, le syndicat d'initiative vous invite à retourner à l'école. Participez à la dictée du certif à 15h, suivi de la dictée de Bernard Pivot à 16h30. Participation 2€ par dictée, inscription au 06 23 97 91 41. Loto ce dimanche à Tolé, le club de l'amitié vous attend à 13h pour l'ouverture des portes. Un loto spécial bon d'achat à retrouver à la salle des fêtes. Sur place, buvette et petite restauration, début des jeux à 14h. Réservation possible au 06 86 83 47 41. Le comité des fêtes de Peyrade-Bellac vous informe que la fête de l'été et la fête de la batteuse prévues les 18 et 19 juillet sont annulées. En revanche, le loto est quant à lui maintenu. Rendez-vous à 14h30 à salle polyvalente climatisée pour des parties animées par Winter. Plus d'infos au 06 99 16 48 67. À Bellac, l'association Aïna Enfance et Avenir vous invite à son exposition vente durant tout l'été. Artisanat, pierres, épices de Madagascar sont à retrouver tous les week-ends de juillet et août au local de l'association rue du Docteur Vételet à Bellac de 14h30 à 19h et sur rendez-vous au 06 87 09 73 21. À Oradour-Saint-Genès, l'assemblade d'été initialement prévue samedi 25 juillet est annulée. Merci d'en prendre note.
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1: Bonjour à tous, on célèbre Sainte Notre-Dame du Mont-Carmel ce 16 juillet, une des appellations de la Vierge Marie. Sans transition, voici les grands événements de ce 16 juillet. 1950 en football, l'Uruguay remporte la Coupe du Monde face au Brésil de buts à 1. 1965, ouverture du tunnel sous le Mont-Blanc entre la France et l'Italie. 1982, suicide de l'acteur français Patrick Dewar avec la carabine que lui avait offert son ami Coluche, il avait 35 ans. 1990, un violoncelle aux Philippines fait 2000 morts. 1994, ouverture de la ferme au crocodile à Pierre-Latte. 2005, au sud de Bagdad, un kamikaze fait exploser un camion-citerne près d'une mosquée, tuant plus de 98 personnes et faisant plus de 100 blessés. 2009, la scène qui devait accueillir le concert de Madonna à Marseille s'effondre, causant la mort de 2 ouvriers et faisant 9 blessés. Et puis en 2012, disparition de John Lord à Londres, compositeur, pianiste et organiste britannique, membre fondateur du groupe de hard rock Deep Purple aux côtés du guitariste Ritchie Blackmore. Lord avait coécrit plusieurs tubes dans les années 70, dont Smoke on the Water. Le dicton du jour, jamais en juillet sécheresse n'a causé la moindre tristesse. Alors joyeuse journée à tous et à demain.
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1: Bonjour à tous. Le Château-Musée d'art contemporain de Rochechouart a une nouvelle directrice. Stéphanie Birambeau a pris ses fonctions le 4 mai dernier, mais sa présence a été officialisée début juillet. Elle était auparavant à la tête du musée et jardin Cécile Sabourdi de Vic-sur-Breuil. Stéphanie Birambeau a déjà sa vision pour la structure de Rochechouart.
2: C'est un lieu remarquable et je pense que moi, mon ambition, c'est de continuer ce qui a été tracé pendant les 40 années qui précèdent, mais d'aller dans le sens de ce qui est très important pour moi, pour ce qu'est un musée du 21e siècle, c'est-à-dire l'hospitalité et la capacité à s'adresser aux visiteurs, au public dans leur diversité.
1: Stéphanie Birambeau est bien consciente qu'il faut faire évoluer le château-musée selon les publics accueillis.
2: Les attentes du public ne sont plus les mêmes, elles sont peut-être plus éclectiques parce qu'en fait, chacun construit ses propres communautés. Et puis aussi, on n'est plus les visiteurs d'il y a 20 ou 25 ans, on n'attend plus les mêmes choses des mêmes lieux. Et je pense qu'on est tellement plus informés aussi qu'on a peut-être des biais qui sont bien installés aussi. Et c'est notre travail de faire en sorte que ces attentes elles puissent être satisfaites, mais aussi qu'ils viennent chercher chez nous et trouver chez nous ce qu'ils n'attendaient pas et que ça se fasse sans violence.
1: Et les futurs changements sont déjà dans les tuyaux.
2: Alors par rapport au parcours de visite, je pense qu'on va travailler d'abord par petites touches, parce que c'est vrai qu'on a un parcours qui est labyrinthique, et puis on a un château dont on ne va pas bouger les murs et les parties remarquables. On a aussi un château dans lequel il y a des white cubes, donc les structures spécifiques à la présentation de l'art contemporain qui ont été installées, mais qui sont contrariées à chaque fois parce qu'elles sont fendues pour chaque élément de patrimoine qui a voulu être mis en avant. Donc c'est un vrai faux white cube, et moi j'ai envie de jouer plus avec ça. Et je viens aussi, alors est-ce que c'est ma culture personnelle ou l'environnement muséal dans lequel j'ai été, mais j'ai l'habitude de présenter ce qu'on appelle le nombre, c'est-à-dire plutôt une charge visuelle assez forte. Ici, on est dans un musée qui a travaillé beaucoup sur l'épure, sur une certaine forme de nudité, et il va falloir que je puisse de temps en temps y inscrire moi ce chemin-là qui est de constituer des corpus.
1: Des adaptations qui toucheront aussi la collection du musée.
2: L'intérêt des piliers de nos collections, c'est que je pense qu'elles sont extrêmement suggestives et qu'on va pouvoir retravailler cette collection telle qu'elle existe déjà en mettant peut-être plus en relief les parties saillantes et comment cette collection correspond à ces piliers avec des choses plus sensibles. Et puis, j'aimerais... Alors là, il y aura des questions techniques qui se poseront, mais j'aimerais qu'on puisse retrouver plus régulièrement des œuvres dites phares de la collection, celles qu'on a envie de présenter durablement aux visiteurs pour qu'ils nourrissent des relations avec elles. Donc il va falloir retrouver quels sont les espaces et pour quelle durée de présentation, mais ça va changer certainement la manière dont on organise en fait les expositions temporaires et notre parcours permanent qui en réalité ne l'est pas. Il y a toujours le fond permanent qui est présenté, mais réaccroché et à géométrie variable depuis le premier étage jusqu'au comble.
1: Une nouvelle directrice qui met aussi en place de nouveaux rendez-vous dès l'été.
2: Alors on a des ateliers créatifs qu'on a pensés de différentes manières pour que le visiteur ou la visiteuse, quel que soit son âge, donc de 3 à... d'âge, puisse expérimenter des gestes créatifs. Ça peut être des attitudes, des postures corporelles. On a de la sculpture corporelle, où en fait le corps devient un élément de sculpture. On peut avoir des jeux sur les équilibres avec des emboîtements, tout un tas de matériaux qu'on va vous mettre à disposition et guider systématiquement par un médiateur qui peut être aussi une plasticienne pour voir comment est-ce qu'on peut jouer avec la matière. On est dans une exposition autour du mouvement. Donc on va expérimenter des illusions visuelles autour de la couleur, mais aussi autour des contrepoids, des équilibres, et de voir que expérimenter avec son corps, avec ses mains, avec sa peau, avec ses cinq sens, ce que c'est que la création, ça permet certainement après de regarder différemment notre parcours. Et donc on aura des ateliers sur lesquels on s'appuie sur une visite thématique relativement courte et qui vise vraiment des œuvres qui devront être inspirantes, l'atelier, et puis retour dans les salles pour voir si ça a fait bouger les lignes.
1: Stéphanie Birambeau sait déjà ce qu'elle veut entendre de la part des habitants de Rochechouart.
2: Déjà, si en tournant sur le territoire, dans la commune de Rochechouart et Saint-Junien, je n'entends plus que l'art contemporain, ce n'est pas fait pour les gens. Voilà, ça ce serait déjà un premier curseur. Ah oui, formidable, on a un château, mais quand même l'art contemporain, c'est pas fait pour nous. Aller au château parce qu'il y a quand même le château. Voilà, ça, c'est ce niveau de discours-là, s'il évolue vers... On est allé au château, c'est de l'art contemporain, on a aimé ou on n'a pas aimé, qu'est-ce qu'on est content quand même d'avoir vu.
1: Actuellement, le Château-Musée d'art contemporain de Rochechouart accueille entre 15 000 et 16 000 visiteurs par an. Pour le Graal, Lucie Alix Caolin.
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2: Bonjour à tous. À la une de l'actualité, 31 départements en vigilance orange à la canicule du Massif central au nord-est. 15 le sont pour des orages en Île-de-France et principalement dans le sud-est. Une dégradation doit faire baisser les températures. Emmanuel Macron attendu à Fontainebleau ce matin. Le chef de l'État va rencontrer les pompiers qui luttent contre les flammes. Elles ont parcouru plus de 2000 hectares depuis 4 jours. Les feux sont désormais fixés mais pas encore éteints dans la forêt. L'autoroute A6 pourrait rouvrir à la mi-journée. Le tronçon est fermé depuis dimanche. L'Assemblée nationale a définitivement adopté la loi créant un droit à l'aide à mourir. Le texte qui légalise sous condition l'euthanasie et le suicide assisté a été approuvé avec 291 voix pour et 241 voix contre. Le Premier ministre va saisir le Conseil constitutionnel sur plusieurs dispositions avant une entrée en vigueur espérée d'ici la fin de l'année. Et on termine par du sport, du cyclisme. Le Tour de France, c'est le Norvégien Søren Werenskiold qui a remporté la 11e étape hier entre Vichy et Nevers. L'étape qui a été la plus rapide de l'histoire du Tour avec une moyenne de quasiment 51 km/h. 12e étape aujourd'hui, 179 km entre le circuit de Magny-Cours à Nevers et Chalon-sur-Saône.
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1: Bonjour à tous, l'horoscope de ce jeudi. On débute avec les béliers. Vos activités sont chahutées avec son lot de petites contrariétés. Adaptez-vous en souplesse. Les taureaux, un déplacement est bénéfique pour vos affaires. Si vous êtes en vacances, votre emploi du temps ne manque pas de charme. Gémeaux, la roue tourne en votre faveur. En amour, la soirée sera très charmante. Les cancers, vos relations sont bonnes. Vous voyez se dessiner un changement de cap. À préparer donc sereinement. Les lions, vos contacts sont relancés, c'est le moment de vous mettre en chasse de nouveautés. En amour, vous allez vous affirmer. Les vierges, en ce jeudi, l'ambiance est bonne, vous obtenez facilement des éléments pour avancer sur un dossier. Les balances, cette journée complexe exige une certaine maîtrise au travail. Ne vous laissez pas surprendre par une urgence. Scorpion, concentrez-vous sur les faits et soyez lucide. La voix de la raison est de loin la meilleure. Sagittaire, l'amitié est à l'affiche de ce jeudi qui parle de nouvelles rencontres. En amour, vous plaisez de plus en plus. Capricorne, l'accent est mis sur un projet, mais mieux vaut affiner votre cœur de cible. Vous n'avez plus de temps à perdre. Les Verseaux, votre emploi du temps est très chargé, mais votre organisation est plutôt bonne. Et enfin, les Poissons, cette journée facilite une démarche. Vous flairez vite une bonne affaire. Au travail, on vous épaule avec bienveillance. Avec tout ça, belle journée, très bon jeudi.

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3: Le réseau lecture du Haut Limousin En Marche lance la 12e édition de Partir en Livre. Jusqu'au 30 juillet, retrouvez diverses animations autour du livre et de la lecture dans les différentes médiathèques du territoire. Plus d'infos sur hautlimousinenmarche.fr. Ce vendredi, à Mayac-sur-Benaise, retrouvez le marché d'été à partir de 17h, parc de Mondon. Plusieurs exposants, des animations pour les enfants, restauration et buvette sur place, un événement organisé par les Pinsons de la Benaise et la CCA. À Bellac, ce vendredi et durant tout l'été, retrouvez les vendredis de 6 à 7. Une animation musicale à retrouver à 18h, parc de la mairie. Au programme de ce 17 juillet, voyage en poésie et en musique avec David et Édouard. La participation est gratuite. À Montreuil-Sénart, ce dimanche, le syndicat d'initiative vous invite à retourner à l'école. Participez à la dictée du certif à 15h, suivie de la dictée de Bernard Pivot à 16h30. Participation 2€ par dictée, inscription au 06 23 97 91 41. Loto ce dimanche à Tolé, le club de l'amitié vous attend à 13h pour l'ouverture des portes. Un loto spécial bon d'achat à retrouver à la salle des fêtes. Sur place, buvette et petite restauration, début des jeux à 14h. Réservation possible au 06 86 83 47 41. Le comité des fêtes de Peyrade-Bellac vous informe que la fête de l'été et la fête de la batteuse prévues les 18 et 19 juillet sont annulées. En revanche, le loto est quant à lui maintenu. Rendez-vous à 14h30 à salle polyvalente climatisée pour des parties animées par Winter. Plus d'infos au 06 99 16 48 67. À Bellac, l'association Aïna Enfance et Avenir vous invite à son exposition-vente durant tout l'été. Artisanat, pierres, épices de Madagascar sont à retrouver tous les week-ends de juillet et août au local de l'association rue du Docteur Vételet à Bellac de 14h30 à 19h et sur rendez-vous au 06 87 09 73 21. À Oradour-Saint-Genès, l'assemblade d'été initialement prévue samedi 25 juillet est annulée. Merci d'en prendre note.
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1: Bonjour à tous, les programmes télé, la télévision pour ce soir jeudi. On débute avec la chaîne TF1 qui nous propose ce soir la série Zodiac à partir de 21h10. Sur la chaîne France 2, place au jeu N'oubliez pas les paroles. Sur France 3, 21h10, rendez-vous avec la série La Stagiaire. Sur la chaîne France 5, documentaire Des trains peints comme les autres, diffusé dès 21h. Sur la chaîne M6 ce soir, 21h10, le film Les Trois Mousquetaire Milady. Sur la chaîne TMC, place à l'émission de télé-réalité Secret Story dès 21h25. Et enfin, pour terminer, rendez-vous par exemple ce soir sur la chaîne Nouveau 19 avec le film Une belle rencontre, diffusé dès 21h10. Avec tout ça, bonne soirée télé.
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3: Bonjour à tous, on célèbre Sainte Notre-Dame du Mont-Carmel ce 16 juillet, une des appellations de la Vierge Marie. Sans transition, voici les grands événements de ce 16 juillet. 1950 en football, l'Uruguay remporte la Coupe du Monde face au Brésil de buts à 1. 1965, ouverture du tunnel sous le Mont-Blanc entre la France et l'Italie. 1982, suicide de l'acteur français Patrick Dewaere avec la carabine que lui avait offert son ami Coluche, il avait 35 ans. 1990, un violoncelle séisme aux Philippines fait 2000 morts. 1994, ouverture de la ferme aux crocodiles à Pierre Latte. 2005, au sud de Bagdad, un kamikaze fait exploser un camion-citerne près d'une mosquée, tuant plus de 98 personnes et faisant plus de 100 blessés. 2009, la scène qui devait accueillir le concert de Madonna à Marseille s'effondre, causant la mort de 2 ouvriers et faisant 9 blessés. Et puis en 2012, disparition de John Lord à Londres, compositeur, pianiste et organiste britannique, membre fondateur du groupe de hard rock Deep Purple aux côtés du guitariste Ritchie Blackmore. Lord avait coécrit plusieurs tubes dans les années 70, dont Smoke on the Water. Le dicton du jour, jamais en juillet sécheresse n'a causé la moindre tristesse. Alors joyeuse journée à tous et à demain.
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1: Bonjour à tous. Le Château-Musée d'art contemporain de Rochechouart a une nouvelle directrice. Stéphanie Birambeau a pris ses fonctions le 4 mai dernier, mais sa présence a été officialisée début juillet. Elle était auparavant à la tête du musée et jardin Cécile Sabourdi de Vic-sur-Breuil. Stéphanie Birambeau a déjà sa vision pour la structure de Rochechouart.
2: C'est un lieu remarquable et je pense que moi, mon ambition, c'est de continuer ce qui a été tracé pendant les 40 années qui précèdent, mais d'aller dans le sens de ce qui est très important pour moi, pour ce qu'est un musée du 21e siècle, c'est-à-dire l'hospitalité et la capacité à s'adresser aux visiteurs, au public dans leur diversité.
1: Stéphanie Birambeau est bien consciente qu'il faut faire évoluer le château-musée selon les publics accueillis.
2: Les attentes du public ne sont plus les mêmes, elles sont peut-être plus éclectiques parce qu'en fait, chacun construit ses propres communautés. Et puis aussi, on n'est plus les visiteurs d'il y a 20 ou 25 ans, on n'attend plus les mêmes choses des mêmes lieux. Et je pense qu'on est tellement plus informés aussi qu'on a peut-être des œillères, mais des biais qui sont bien installés aussi. Et c'est notre travail de faire en sorte que ces attentes elles puissent être satisfaites, mais aussi qu'ils viennent chercher chez nous et trouver chez nous ce qu'ils n'attendaient pas et que ça se fasse sans violence.
1: Et les futurs changements sont déjà dans les tuyaux.
2: Alors par rapport au parcours de visite, je pense qu'on va travailler d'abord par petites touches, parce que c'est vrai qu'on a un parcours qui est labyrinthique, et puis on a un château dont on ne va pas bouger les murs et les parties remarquables. On a aussi un château dans lequel il y a des white cubes, donc les structures spécifiques à la présentation de l'art contemporain qui ont été installées, mais qui sont contrariées à chaque fois parce qu'elles sont fendues pour chaque élément de patrimoine qui a voulu être mis en avant. Donc c'est un vrai faux white cube, et moi j'ai envie de jouer plus avec ça. Et je viens aussi, alors est-ce que c'est ma culture personnelle ou l'environnement muséal dans lequel j'ai été, mais j'ai l'habitude de présenter ce qu'on appelle le nombre, c'est-à-dire plutôt une charge visuelle assez forte. Ici, on est dans un musée qui a travaillé beaucoup sur l'épure, sur une certaine forme de nudité, et il va falloir que je puisse de temps en temps y inscrire moi ce chemin-là qui est de constituer des corpus.
1: Des adaptations qui toucheront aussi la collection du musée.
2: L'intérêt des piliers de nos collections, c'est que je pense qu'elles sont extrêmement suggestives et qu'on va pouvoir retravailler cette collection telle qu'elle existe déjà en mettant peut-être plus en relief les parties saillantes et comment cette collection correspond à ces piliers avec des choses plus sensibles. Et puis, j'aimerais... Alors là, il y aura des questions techniques qui se poseront, mais j'aimerais qu'on puisse retrouver plus régulièrement des œuvres dites phares de la collection, celles qu'on a envie de présenter durablement aux visiteurs pour qu'ils nourrissent des relations avec elles. Donc il va falloir retrouver quels sont les espaces et pour quelle durée de présentation, mais ça va changer certainement la manière dont on organise en fait les expositions temporaires et notre parcours permanent qui en réalité ne l'est pas. Il y a toujours le fond permanent qui est présenté, mais réaccroché et à géométrie variable depuis le premier étage jusqu'au comble.
1: Une nouvelle directrice qui met aussi en place de nouveaux rendez-vous dès l'été.
2: Alors on a des ateliers créatifs qu'on a pensés de différentes manières pour que le visiteur ou la visiteuse, quel que soit son âge, donc de 3 à... pas d'âge, puissent expérimenter des gestes créatifs. Ça peut être des attitudes, des postures corporelles. On a de la sculpture corporelle, où en fait le corps devient un élément de sculpture. On peut avoir des jeux sur les équilibres avec des emboîtements, tout un tas de matériaux qu'on va vous mettre à disposition et guider systématiquement par un médiateur qui peut être aussi une plasticienne pour voir comment est-ce qu'on peut jouer avec la matière. On est dans une exposition autour du mouvement. Donc on va expérimenter des illusions visuelles autour de la couleur, mais aussi autour des contrepoids, des équilibres, et de voir que expérimenter avec son corps, avec ses mains, avec sa peau, avec ses cinq sens, ce que c'est que la création, ça permet certainement après de regarder différemment notre parcours. Et donc on aura des ateliers sur lesquels on s'appuie sur une visite thématique relativement courte et qui vise vraiment des œuvres qui devront être inspirantes, l'atelier, et puis retour dans les salles pour voir si ça a fait bouger les lignes.
1: Stéphanie Birambeau sait déjà ce qu'elle veut entendre de la part des habitants de Rochechouart.
2: Déjà, si en tournant sur le territoire, dans la commune de Rochechouart et Saint-Junien, je n'entends plus que l'art contemporain, ce n'est pas fait pour les gens. Voilà, ça ce serait déjà un premier curseur. Ah oui, formidable, on a un château, mais quand même l'art contemporain, c'est pas fait pour nous. Aller au château parce qu'il y a quand même le château. Voilà, ça, c'est ce niveau de discours-là, s'il évolue vers... On est allé au château, c'est de l'art contemporain, on a aimé ou on n'a pas aimé, qu'est-ce qu'on est content quand même d'avoir vu.
1: Actuellement, le château-musée d'art contemporain de Rochechouart accueille entre 15 000 et 16 000 visiteurs par an. Pour le Graal, Lucie Alix Caolin.
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3: Bonjour à tous. À la une de l'actualité, 31 départements en vigilance orange à la canicule du Massif central au nord-est, 15 le sont pour des orages en Île-de-France et principalement dans le sud-est. Une dégradation doit faire baisser les températures. Emmanuel Macron attendu à Fontainebleau ce matin. Le chef de l'État va rencontrer les pompiers qui luttent contre les flammes. Elles ont parcouru plus de 2000 hectares depuis 4 jours. Les feux sont désormais fixés mais pas encore éteints dans la forêt. L'autoroute A6 pourrait rouvrir à la mi-journée. Le tronçon est fermé depuis dimanche. L'Assemblée nationale a définitivement adopté la loi créant un droit à l'aide à mourir. Le texte qui légalise sous condition l'euthanasie et le suicide assisté a été approuvé avec 291 voix pour et 241 voix contre. Le Premier ministre va saisir le Conseil constitutionnel sur plusieurs dispositions avant une entrée en vigueur espérée d'ici la fin de l'année. Et on termine par du sport, du cyclisme. Le Tour de France, c'est le Norvégien Søren Werenskiold qui a remporté la 11e étape hier entre Vichy et Nevers. L'étape qui a été la plus rapide de l'histoire du Tour avec une moyenne de quasiment 51 km/h. 12e étape aujourd'hui, 179 km entre le circuit de Manicourt à Nevers et Chalon-sur-Saône.
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5: Bonjour à tous, on célèbre Sainte Notre-Dame du Mont-Carmel ce 16 juillet, une des appellations de la Vierge Marie. Sans transition, voici les grands événements de ce 16 juillet. 1950 en football, l'Uruguay remporte la Coupe du Monde face au Brésil de Buzyn. 1965, ouverture du tunnel sous le Mont Blanc entre la France et l'Italie. 1982, suicide de l'acteur français Patrick Dauer avec la carabine que lui avait offert son ami Coluche, il avait 35 ans. 1990, un violent séisme aux Philippines fait 2000 morts. 1994, ouverture de la ferme aux crocodiles à Pierre-Latte. 2005, au sud de Bagdad, un kamikaze fait exploser un camion-citerne près d'une mosquée, tuant plus de 98 personnes et faisant plus de 100 blessés. 2009, la scène qui devait accueillir le concert de Madonna à Marseille s'effondre, causant la mort de 2 ouvriers et faisant 9 blessés. Et puis en 2012, disparition de John Lord à Londres, compositeur, pianiste et organiste britannique, membre fondateur du groupe de hard rock Deep Purple aux côtés du guitariste Ritchie Blackmore. Lord avait coécrit plusieurs tubes dans les années 70, dont Smoke on the Water. Le dicton du jour, jamais en juillet sécheresse n'a causé la moindre tristesse. Alors joyeuse journée à tous et à demain.
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2: Le réseau lecture du Haut Limousin En Marche lance la 12e édition de Partir en Livre. Jusqu'au 30 juillet, retrouvez diverses animations autour du livre et de la lecture dans les différentes médiathèques du territoire. Plus d'infos sur hautlimousinenmarche.fr. Ce vendredi, à Mayac-sur-Benaise, retrouvez le marché d'été à partir de 17h, parc de Mondon. Plusieurs exposants, des animations pour les enfants, restauration et buvette sur place, un événement organisé par les Pinsons de la Benaise et la CCA. À Bellac, ce vendredi et durant tout l'été, retrouvez les vendredis de 6 à 7. Une animation musicale à retrouver à 18h, parc de la mairie. Au programme de ce 17 juillet, voyage en poésie et en musique avec David et Édouard. La participation est gratuite. À Montreuil-Sénart, ce dimanche, le syndicat d'initiative vous invite à retourner à l'école. Participez à la dictée du certif à 15h, suivi de la dictée de Bernard Pivot à 16h30. Participation 2€ par dictée, inscription au 06 23 97 91 41. Loto ce dimanche à Tolé, le club de l'amitié vous attend à 13h pour l'ouverture des portes. Un loto spécial bon d'achat à retrouver à la salle des fêtes. Sur place, buvette et petite restauration, début des jeux à 14h. Réservation possible au 06 86 83 47 41. Le comité des fêtes de Peyrade-Bellac vous informe que la fête de l'été et la fête de la batteuse prévues les 18 et 19 juillet sont annulées. En revanche, le loto est quant à lui maintenu. Rendez-vous à 14h30 à salle polyvalente climatisée pour des parties animées par Winter. Plus d'infos au 06 99 16 48 67. À Bellac, l'association Aïna Enfance et Avenir vous invite à son exposition vente durant tout l'été. Artisanat, pierres, épices de Madagascar sont à retrouver tous les week-ends de juillet et août au local de l'association rue du Docteur Vételet à Bellac de 14h30 à 19h et sur rendez-vous au 06 87 09 73 21. À Oradour-Saint-Genès, l'assemblade d'été, initialement prévue samedi 25 juillet, est annulée. Merci d'en prendre note.
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1: À 500 dans la marche, on loue une maison d'une surface de 116 mètres carrés. L'habitation se compose de deux chambres à l'étage, une pièce bureau, une grande mezzanine, un grand séjour, cuisine meublée, deux WC et une salle de bain. Le chauffage est au bois, le logement est libre de suite, le loyer 672 euros, charges comprises. Côté mobilier, on vend un bar de couleur noire, de matière bois, cuir et métal, hauteur 101 cm, largeur 105, profondeur 48 cm, à l'intérieur deux étagères et un porte-bouteille, vendu avec ses trois tabourets assortis d'une hauteur de 76 cm, le tout est à voir sur la commune de Drou, le prix 110 euros à débattre. À Darnac, on vend un vélo en état neuf, jamais servi, vélo routier 6 vitesses de marque Boulevard, couleur vanille, le prix est à faire avec le vendeur.
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2: Donc aujourd'hui, je suis avec Manon Picard. Bonjour.
3: Bonjour.
2: Tout d'abord, est-ce que pour commencer, vous pouvez nous présenter le festival des indisciplinés, à qui s'adresse-t-il et qu'est-ce que c'est concrètement ?
3: Alors le festival, les indisciplinés, c'est un festival des arts hybrides. Donc il articule spectacle vivant et art numérique. Et plus largement aussi les arts plastiques, etc. C'est vraiment une rencontre en termes d'écriture plurielle. Et l'idée, c'est d'aller un petit peu dans le prolongement de ce qui existe déjà à la digitale, parce que pour découvrir Jean Giraudoux, qui est l'auteur mis à l'honneur dans cette maison natale, vous avez plein d'installations interactives et immersives qui composent le parcours comme ça du spectateur et qui valorisent son patrimoine. Et on s'est dit, pourquoi pas prolonger un petit peu ces supports comme ça de diffusion et montrer que le numérique est tout aussi créatif. Donc l'idée est venue de là, de créer le premier festival d'art hybride pour partager vraiment avec le tout public dans le cadre d'ateliers de médiation, mais aussi de performances musicales et artistiques.
2: Oui, c'est le premier en Limousin, il me semble, qui va voir le jour, parce qu'il y en a déjà à La Rochelle et un ou deux en France. C'est important aussi d'en faire un en Limousin et en Haute-Vienne sur le Haut Limousin en Marche.
3: Oui, tout à fait, parce qu'en Nouvelle-Aquitaine, il y en a deux. Il y a le Festival Zéro à La Rochelle et le Festival Técarte à Marmande. Et on trouvait ça vraiment dommage, finalement, avec toutes les actions que l'on a menées déjà aujourd'hui, de ne pas en avoir aussi dans le Limousin. Donc on pose cette première pierre à Bellac, et puis après, avec notamment nos partenaires comme Récréation, c'est Alliptique qui sont à Limoges, viendra aussi sûrement un autre festival art hybride.
2: Quelle est la programmation de ce festival sur les deux jours ?
3: Alors ça commence les 24 et 25 juillet de 10h jusqu'à minuit pour certaines festivités. Et en journée, vous allez avoir des ateliers de médiation, donc un atelier autour de l'IA et de l'image. Vous allez pouvoir découvrir aussi un planétarium. Vous allez également avoir le plaisir de découvrir l'installation Écosystème de David Skoraski. De Damien Skoraski et autour d'installations sonores où il va interpréter comme ça le vivant grâce à ses machines robotiques et en interaction avec les humains. Et surtout, nous, du 20 au 25 juillet, on a le plaisir d'accueillir en résidence d'artiste Éléonore Sens, qui est une artiste que l'on va accompagner dans son travail artistique autour des micro-robots et des téléphones portables. Et elle fera une étape de présentation comme ça le 25 juillet également. Et en soirée, on aura également des concerts. Donc on va retrouver Damien Skoraski le... Super. On va retrouver vendredi soir de 20h30 à 22h au parc de la mairie Liamoun, qui est une DJ multi-instrumentaliste avec des influences afro house, UK et bass house. Et le samedi de 22h à minuit, à Place du Palais, cette fois on va retrouver un DJ VJ set color, où là on est plus sur de la culture pop et de l'électro.
2: Ce festival, il est ouvert à tous, pour petits et grands, ou c'est plus adapté pour certains publics ?
3: Non, il est vraiment ouvert à tous. L'idée, c'est vraiment de partager toutes ces écritures artistiques dans des moments conviviaux. Donc, comme le mentionne un petit peu la fliche et autres supports de communication, le « c'est beau, c'est bizarre, qu'est-ce que c'est ?» C'est vraiment l'idée de se rencontrer un petit peu autour de choses qu'on n'a pas l'habitude forcément de voir, mais dans un cadre tout à fait sympathique et convivial, encore une fois.
2: Et en dehors de ce festival, la digitale elle reste ouverte l'été. Elle propose plusieurs événements. Quels sont ces événements sur l'été ?
3: Oui, alors le 19 juillet et le 16 août au matin, on a les balades littéraires. Donc vous avez les comédiens qui interprètent des personnages que Jean Giraudoux a créés, accompagnés de l'auteur lui-même en question, Jean Giraudoux, interprété également par un comédien. Et donc le public va comme ça se balader dans Bellac et va rencontrer ces différents personnages de fiction. Et le 31 août, nous avons l'Apollon de Bellac, qui est la dernière pièce qui a été réalisée par notre partenaire, le collectif Hors Normes. Et donc, vous aurez le plaisir de voir ce spectacle. Et ce qui sera bien rythmé aussi, vous allez avoir beaucoup de rencontres avec la poésie à la digitale. Ça commence ce soir, notamment avec l'ouverture du Festival national de théâtre qui est à Bellac, avec le théâtre du Cloître. Ça ouvre à 16h30 et c'est à Péra de Bellac. Et ensuite, vous aurez le plaisir à la digitale d'avoir toutes ces rencontres avec la poésie le 8, 15, 22 et 28 juillet et les 19 et 28 août à 18h.
2: Oui, donc un riche programme.
3: Exactement. Donc pour retrouver l'ensemble de ces informations, vous pourrez nous suivre sur les réseaux sociaux, notamment sur Facebook et Instagram et le site internet.
2: Parfait.
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1: Bonjour à tous. Le Château-Musée d'art contemporain de Rochechouart a une nouvelle directrice. Stéphanie Birambeau a pris ses fonctions le 4 mai dernier, mais sa présence a été officialisée début juillet. Elle était auparavant à la tête du musée et jardin Cécile Sabourdi de Vic-sur-Breuil. Stéphanie Birambeau a déjà sa vision pour la structure de Rochechouart.
2: C'est un lieu remarquable et je pense que moi, mon ambition, c'est de continuer ce qui a été tracé pendant les 40 années qui précèdent, mais d'aller dans le sens de ce qui est très important pour moi, pour ce qu'est un musée du 21e siècle, c'est-à-dire l'hospitalité et la capacité à s'adresser aux visiteurs, au public dans leur diversité.
1: Stéphanie Birambeau est bien consciente qu'il faut faire évoluer le château-musée selon les publics accueillis.
2: Les attentes du public ne sont plus les mêmes, elles sont peut-être plus éclectiques parce qu'en fait, chacun construit ses propres communautés. Et puis aussi, on n'est plus les visiteurs d'il y a 20 ou 25 ans, on n'attend plus les mêmes choses des mêmes lieux. Et je pense qu'on est tellement plus informés aussi qu'on a peut-être des œillères, mais des biais qui sont bien installés aussi. Et c'est notre travail de faire en sorte que ces attentes elles puissent être satisfaites, mais aussi qu'ils viennent chercher chez nous et trouver chez nous ce qu'ils n'attendaient pas et que ça se fasse sans violence.
1: Et les futurs changements sont déjà dans les tuyaux.
2: Alors par rapport au parcours de visite, je pense qu'on va travailler d'abord par petites touches, parce que c'est vrai qu'on a un parcours qui est labyrinthique, et puis on a un château dont on ne va pas bouger les murs et les parties remarquables. On a aussi un château dans lequel il y a des white cubes, donc les structures spécifiques à la présentation de l'art contemporain qui ont été installées, mais qui sont contrariées à chaque fois parce qu'elles sont fendues pour chaque élément de patrimoine qui a voulu être mis en avant. Donc c'est un vrai faux white cube, et moi j'ai envie de jouer plus avec ça. Et je viens aussi, alors est-ce que c'est ma culture personnelle ou l'environnement muséal dans lequel j'ai été, mais j'ai l'habitude de présenter ce qu'on appelle le nombre, c'est-à-dire plutôt une charge visuelle assez forte. Ici, on est dans un musée qui a travaillé beaucoup sur l'épure, sur une certaine forme de nudité, et il va falloir que je puisse de temps en temps y inscrire moi ce chemin-là qui est de constituer des corpus.
1: Des adaptations qui toucheront aussi la collection du musée.
2: L'intérêt des piliers de nos collections, c'est que je pense qu'elles sont extrêmement suggestives et qu'on va pouvoir retravailler cette collection telle qu'elle existe déjà en mettant peut-être plus en relief les parties saillantes et comment cette collection correspond à ces piliers avec des choses plus sensibles. Et puis, j'aimerais... Alors là, il y aura des questions techniques qui se poseront, mais j'aimerais qu'on puisse retrouver plus régulièrement des œuvres dites phares de la collection, celles qu'on a envie de présenter durablement aux visiteurs pour qu'ils nourrissent des relations avec elles. Donc il va falloir retrouver quels sont les espaces et pour quelle durée de présentation, mais ça va changer certainement la manière dont on organise en fait les expositions temporaires et notre parcours permanent qui en réalité ne l'est pas. Il y a toujours le fond permanent qui est présenté, mais réaccroché et à géométrie variable depuis le premier étage jusqu'au comble.
1: Une nouvelle directrice qui met aussi en place de nouveaux rendez-vous dès l'été.
2: Alors on a des ateliers créatifs qu'on a pensés de différentes manières pour que le visiteur ou la visiteuse, quel que soit son âge, donc de 3 à... d'âge, puisse expérimenter des gestes créatifs. Ça peut être des attitudes, des postures corporelles. On a de la sculpture corporelle, où en fait le corps devient un élément de sculpture. On peut avoir des jeux sur les équilibres avec des emboîtements, tout un tas de matériaux qu'on va vous mettre à disposition et guider systématiquement par un médiateur qui peut être aussi une plasticienne pour voir comment est-ce qu'on peut jouer avec la matière. On est dans une exposition autour du mouvement. Donc on va expérimenter des illusions visuelles autour de la couleur, mais aussi autour des contrepoids, des équilibres, et de voir que expérimenter avec son corps, avec ses mains, avec sa peau, avec ses cinq sens, ce que c'est que la création, ça permet certainement après de regarder différemment notre parcours. Et donc on aura des ateliers sur lesquels on s'appuie sur une visite thématique relativement courte, et qui vise vraiment des œuvres qui devront être inspirantes, l'atelier, et puis retour dans les salles, pour voir si ça a fait bouger les lignes.
1: Stéphanie Birambeau sait déjà ce qu'elle veut entendre de la part des habitants de Rochechouart.
2: Déjà, si en tournant sur le territoire, dans la commune de Rochechouart et Saint-Junien, je n'entends plus que l'art contemporain, ce n'est pas fait pour les gens. Voilà, ça ce serait déjà un premier curseur. Ah oui, formidable, on a un château, mais quand même l'art contemporain, c'est pas fait pour nous. Aller au château parce qu'il y a quand même le château. Voilà, ça, c'est ce niveau de discours-là, s'il évolue vers... On est allé au château, c'est de l'art contemporain, on a aimé ou on n'a pas aimé, qu'est-ce qu'on est content quand même d'avoir vu.
1: Actuellement, le Château-Musée d'art contemporain de Rochechouart accueille entre 15 000 et 16 000 visiteurs par an. Pour le Graal, Lucie Alix Kaolin.
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2: Bonjour à tous, à la une de l'actualité. Après plusieurs jours de forte chaleur, une dégradation orageuse traverse la France. Météo France a placé 15 départements en vigilance orange aux orages, avec un risque de phénomène violent. Forte rafale de vent, grêle, pluie intense et forte activité électrique. En parallèle, 31 départements restent en vigilance orange canicule. La vigilance orage pourrait être étendue à d'autres territoires au cours de la journée. Emmanuel Macron se rend à Fontainebleau ce matin, où près de 950 pompiers restent mobilisés contre l'incendie. Le plus important feu jamais enregistré en Île-de-France. L'incendie est désormais fixé, mais pas encore éteint. Plus de 32 000 hectares ont déjà été ravagés par les flammes en France depuis le début de l'année. Un bilan supérieur à celui de toute la saison 2025. L'Iran affirme avoir frappé une base aérienne américaine en Jordanie avec des missiles balistiques. Les gardiens de la Révolution revendiquent aussi des tirs contre des sites militaires américains au Koweït et à Bahreïn. Téhéran présente ces attaques comme une riposte aux frappes américaines menées en Iran. Et puis en football, la finale de la Coupe du Monde opposera donc l'Argentine à l'Espagne dimanche. Et l'équipe de France affrontera l'Angleterre samedi pour la petite finale. Ce sera le dernier match du Didier Deschamps sur le banc des Bleus.
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4: Bienvenue à vous, merci de nous rejoindre sur la radio locale RMJ et Philippe pour vous accompagner en ce jeudi matin. Dans quelques instants, on retrouve la chronique du Graal, le reportage ou bien encore le petit coup d'œil sur les sorties de la fin de semaine qui approche tout doucement. On passe ensemble du bon temps avec la musique, vos rubriques habituelles et puis tout de suite le point sur l'état du ciel.
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4: Le ciel reste incertain ce jeudi. Météo France annonce une couverture nuageuse qui s'étend en journée et qui pourrait apporter des averses orageuses sur la majorité du territoire. Côté Mercure, c'est assez stable. On attend 31 degrés à la Souterraine, 32 à Bessines-sur-Gartempe et Saint-Sulpice-les-Feuilles, 32 degrés également à Bellac, Limoges atteint 33 degrés. Demain, le soleil perce à nouveau et des éclaircies sont attendues. Comptez 18 à 23 degrés en matinée. Léger recul du thermomètre en journée qui affiche 26 à 30 degrés dans l'après-midi. Nous sommes le 16 juillet, la bise aux Carmen pour leur fête.
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2: Bonjour, c'est Joël de Maniaccueil et du tiers-lieu de Maniac Laval. Aujourd'hui, je vais vous parler plus précisément de Maniaccueil. C'est un lieu d'accueil où vous pourrez trouver des informations touristiques sur le Haut-Limousin, informations culturelles, informations sur les manifestations alentour dans notre secteur. Vous pourrez trouver aussi à Maniaccueil un service de location de vélos, des vélos électriques. Pensez-y pour vos randonnées à travers notre belle campagne. Nous proposons aussi un dépôt-vente qui est une vitrine idéale pour nos artisans locaux. Vous trouverez des terrines de fabrication artisanale, donc vous trouverez du miel, des plats cuisinés et toute autre terrine. Vous avez aussi des savons de fabrication artisanale, des produits naturels, des tisanes et des plantes aromatiques. Et vous pouvez aussi trouver à Maniaccueil des livres. En effet, les éditions Lavetizou, nos éditions Limousines, Lavetizou, Niosiris et Mon Limousin nous proposent une belle série de livres. Je vais vous parler maintenant des expositions. En effet, nous avons la chance à Maniaccueil d'avoir une salle au sous-sol qui est assez grande pour permettre des expositions. En ce moment, comme on vous l'avait présenté dans une édition ultérieure, nous avons une exposition, c'est les barbichets à la noce. Donc c'est une exposition qui sera là tout l'été, vous pouvez la visiter jusqu'au 29 août. À ce propos, des visites commentées sont organisées. Elles durent à peu près une heure. Donc vous avez le 5 août et le 19 août des visites commentées, donc à 14h30 à Maniaccueil. Pour les anglophones, ça sera le 21 juillet, mais c'est ouvert vraiment à tous. Je voulais vous parler aussi de Maniaccueil, qui est aussi un rendez-vous pour des départs de visites de patrimoine. En effet, Michael Toury nous fait le bonheur d'organiser des visites de patrimoine où il nous fait découvrir chaque année des trésors cachés, de patrimoine inédit. N'hésitez pas, la prochaine sera le 24 juillet à 14h30, départ devant Maniaccueil. En parlant de patrimoine, je voulais vous dire que les journées du patrimoine, le thème des journées du patrimoine, ce sera les fontaines. Alors, je vous lance un appel. Si toutefois vous connaissez une fontaine près de chez vous, dans les alentours de Maniac et les hameaux voisins, n'hésitez pas à nous le signaler. Nous organisons un repérage de ces fontaines le 17 juillet à 10h15 devant Maniaccueil. On part tous ensemble à la découverte de ces fontaines. Pour cela, n'hésitez pas à nous appeler au 07 70 00 64 79. Je voulais vous dire aussi que Maniaccueil est ouvert tout l'été, c'est-à-dire juillet-août, le matin de 10h à 13h et de 14h à 18h, du mardi au samedi, et le dimanche de 10h à 13h. Je voulais vous rappeler aussi que n'hésitez pas, même si Maniaccueil est fermé, n'hésitez pas à venir consulter un tableau qui répertorie à gauche de l'entrée de Maniaccueil, un tableau qui répertorie toutes les manifestations locales. Donc vous aurez toujours des renseignements sur vos sorties potentielles. Je vous redis le numéro, au cas où vous n'auriez pas trouvé votre stylo tout à l'heure. Maniaccueil 07 70 00 64 79. Merci et à la semaine prochaine.
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1: À 500 à la marche, on loue une maison d'une surface de 116 mètres carrés. L'habitation se compose de deux chambres à l'étage, une pièce bureau, une grande mezzanine, un grand séjour, cuisine meublée, deux WC et une salle de bain. Le chauffage est au bois, le logement est libre de suite, le loyer 672 euros, charges comprises. Côté mobilier, on vend un bar de couleur noire, de matière bois, cuir et métal, hauteur 101 cm, largeur 105, profondeur 48 cm, à l'intérieur deux étagères et un porte-bouteille, vendu avec ses trois tabourets assortis d'une hauteur de 76 cm, le tout est à voir sur la commune de Drou, le prix 110 euros à débattre. À Darnac, on vend un vélo en état neuf, jamais servi, vélo routier 6 vitesses de marque Boulevard, couleur vanille, le prix est à faire avec le vendeur.
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0: Un jeudi que l'on passe ensemble sur le 90.1.
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0: Et avant de retrouver la musique, n'oubliez pas, votre radio locale vous accompagne. Vous êtes organisateur d'événements, vous êtes une association. N'hésitez pas à faire appel à la radio, rmj.radio@wanadoo.fr pour vos emails et vos affiches. Un numéro de téléphone également, celui du standard 05 55 68 61 80. Merci à tous d'être au rendez-vous en ce jeudi matin. On est ensemble jusqu'à 13h et c'est toujours Philippe pour vous accompagner.
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0: Allez, tout de suite, jetons un coup d'œil sur le programme du petit écran avec le Zoom TV du jour.
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3: Bonjour à tous, les programmes télé, la télévision pour ce soir jeudi. On débute avec la chaîne TF1 qui nous propose ce soir la série Zodiac à partir de 21h10. Sur la chaîne France 2, place au jeu N'oubliez pas les paroles. Sur France 3, 21h10, rendez-vous avec la série La Stagiaire. Sur la chaîne France 5, documentaire Des trains peints comme les autres, diffusé dès 21h. Sur la chaîne M6 ce soir, 21h10, le film Les Trois Mousquetaire Milady. Sur la chaîne TMC, place à l'émission de télé-réalité Secret Story dès 21h25. Et enfin, pour terminer, rendez-vous par exemple ce soir sur la chaîne Nouveau 19 avec le film Une belle rencontre, diffusé dès 21h10. Avec tout ça, bonne soirée télé.
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0: écoutez la radio locale et à 11h, eh bien, on retrouve le point sur l'information nationale avec les titres du jour.
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2: Bonjour à tous, à la une de l'actualité après plusieurs

0: Jour de forte chaleur, une dégradation orageuse traverse la France. Météo France a placé 15 départements en vigilance orange aux orages, avec un risque de phénomènes violents. Fortes rafales de vent, grêle, pluie intense et forte activité électrique. En parallèle, 31 départements restent en vigilance orange canicule. La vigilance orage pourrait être étendue à d'autres territoires au cours de la journée. Emmanuel Macron se rend à Fontainebleau ce matin, où près de 950 pompiers restent mobilisés contre l'incendie. Le plus important feu jamais enregistré en Île-de-France. L'incendie est désormais fixé, mais pas encore éteint. Plus de 32 000 hectares ont déjà été ravagés par les flammes en France depuis le début de l'année, un bilan supérieur à celui de toute la saison 2025. L'Iran affirme avoir frappé une base aérienne américaine en Jordanie avec des missiles balistiques. Les gardiens de la Révolution revendiquent aussi des tirs contre des sites militaires américains au Koweït et à Bahreïn. Téhéran présente ses attaques comme une riposte aux frappes américaines menées en Iran. Et puis en football, la finale de la Coupe du Monde opposera donc l'Argentine à l'Espagne dimanche. Et l'équipe de France affrontera l'Angleterre samedi pour la petite finale. Ce sera le dernier match du Didier Deschamps sur le banc des Bleus.
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2: Le ciel reste incertain ce jeudi. Météo France annonce une couverture nuageuse qui s'étend en journée et qui pourrait apporter des averses orageuses sur la majorité du territoire. Côté Mercure, c'est assez stable. On attend 31 degrés à la Souterraine, 32 à Bessines-sur-Gartempe et Saint-Sulpice-les-Feuilles, 32 degrés également à Bellac, Limoges atteint 33 degrés. Demain, le soleil perce à nouveau et des éclaircies sont attendues. Comptez 18 à 23 degrés en matinée. Léger recul du thermomètre en journée qui affiche 26 à 30 degrés dans l'après-midi. Nous sommes le 16 juillet, la bise au Carmen pour leur fête.
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La musique est sur le 90.1 avec le meilleur de vos artistes et je vous propose à présent un grand plongeon dans les années 80 avec ce titre des Buggles, Video Killed the Radio Star, tout de suite.

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1: À 500 dans la marche, on loue une maison d'une surface de 116 mètres carrés. L'habitation se compose de deux chambres à l'étage, une pièce bureau, une grande mezzanine, un grand séjour, cuisine meublée, deux WC et une salle de bain. Le chauffage est au bois, le logement est libre de suite, le loyer 672 euros, charges comprises. Côté mobilier, on vend un bar de couleur noire, de matière bois, cuir et métal, hauteur 101 cm, largeur 105, profondeur 48 cm, à l'intérieur deux étagères et un porte-bouteille, vendu avec ses trois tabourets assortis d'une hauteur de 76 cm, le tout est à voir sur la commune de Drou, le prix 110 euros à débattre. À Darnac, on vend un vélo en état neuf, jamais servi, vélo routier 6 vitesses de marque Boulevard, couleur vanille, le prix est à faire avec le vendeur.
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1: Donc aujourd'hui, je suis avec Manon Picard. Bonjour.
2: Bonjour.
1: Tout d'abord, est-ce que pour commencer, vous pouvez nous présenter le Festival des Indisciplinés, à qui s'adresse-t-il et qu'est-ce que c'est concrètement ?
2: Alors le festival, Les Indisciplinés, c'est un festival des arts hybrides. Donc il articule spectacle vivant et art numérique. Et plus largement aussi les arts plastiques, etc. C'est vraiment une rencontre en termes d'écriture plurielle. Et l'idée, c'est d'aller un petit peu dans le prolongement de ce qui existe déjà à la digitale, parce que pour découvrir Jean Giraudoux, qui est l'auteur mis à l'honneur dans cette maison natale, vous avez plein d'installations interactives et immersives qui composent le parcours comme ça du spectateur et qui valorisent son patrimoine. Et on s'est dit, pourquoi pas prolonger un petit peu ces supports comme ça de diffusion et montrer que le numérique est tout aussi créatif. Donc l'idée est venue de là, de créer le premier festival d'art hybride pour partager vraiment avec le tout public dans le cadre d'ateliers de médiation, mais aussi de performances musicales et artistiques.
1: Oui, c'est le premier en Limousin, il me semble, qui va voir le jour, parce qu'il y en a déjà à La Rochelle et un ou deux en France. C'est important aussi d'en faire un en Limousin et en Haute-Vienne sur le Haut Limousin en marche.
2: Oui, tout à fait, parce qu'en Nouvelle-Aquitaine, il y en a deux. Il y a le Festival Zéro à La Rochelle et le Festival Técarte à Marmande. Et on trouvait ça vraiment dommage, finalement, avec toutes les actions que l'on a menées déjà aujourd'hui, de ne pas en avoir aussi dans le Limousin. Donc on pose cette première pierre à Bellac, et puis après, avec notamment nos partenaires comme Récréation, c'est Alliptique qui sont à Limoges, viendra aussi sûrement un autre festival art hybride.
1: Quelle est la programmation de ce festival sur les deux jours ?
2: Alors ça commence les 24 et 25 juillet, de 10h jusqu'à minuit pour certaines festivités. Et en journée, vous allez avoir des ateliers de médiation, donc un atelier autour de l'IA et de l'image. Vous allez pouvoir découvrir aussi un planétarium. Vous allez également avoir le plaisir de découvrir l'installation Écosystème de David Skoraski. De Damien Skoraski et autour d'installations sonores où il va interpréter comme ça le vivant grâce à ces machines robotiques et en interaction avec les humains. Et surtout, nous, du 20 au 25 juillet, on a le plaisir d'accueillir en résidence d'artiste Éléonore Sens, qui est une artiste que l'on va accompagner dans son travail artistique autour des micro-robots et des téléphones portables. Et elle fera une étape de présentation comme ça le 25 juillet également. Et en soirée, on aura également des concerts. Donc on va retrouver Damien Skoraski le... Super. On va retrouver vendredi soir de 20h30 à 22h au parc de la mairie Liamoun, qui est une DJ multi-instrumentaliste avec des influences afro house, UK et bass house. Et le samedi de 22h à minuit à Place du Palais, cette fois on va retrouver un DJ set color, où là on est plus sur de la culture pop et de l'électro.
1: Ce festival, il est ouvert à tous, pour petits et grands, ou c'est plus adapté pour certains publics?
2: Non, il est vraiment ouvert à tous. L'idée, c'est vraiment de partager toutes ces écritures artistiques dans des moments conviviaux. Donc comme le mentionne un petit peu la fliche et autres supports de communication, le « c'est beau, c'est bizarre, qu'est-ce que c'est ?» C'est vraiment l'idée de se rencontrer un petit peu autour de choses qu'on n'a pas l'habitude forcément de voir, mais dans un cadre tout à fait sympathique et convivial, encore une fois.
1: Et en dehors de ce festival, la digitale reste ouverte l'été. Elle propose plusieurs événements. Quels sont ces événements sur l'été ?
2: Oui, alors le 19 juillet et le 16 août au matin, on a les balades littéraires. Donc vous avez les comédiens qui interprètent des personnages que Jean Giraudoux a créés, accompagnés de l'auteur lui-même en question, Jean Giraudoux, interprété également par un comédien. Et donc le public va comme ça se balader dans Bellac et va rencontrer ces différents personnages de fiction. Et le 31 août, nous avons l'Apollon de Bellac, qui est la dernière pièce qui a été réalisée par notre partenaire, le collectif Hors Normes. Et donc, vous aurez le plaisir de voir ce spectacle. Et ce qui sera bien rythmé aussi, vous allez avoir beaucoup de rencontres avec la poésie à la digitale. Ça commence ce soir, notamment avec l'ouverture du Festival national de théâtre qui est à Bellac, avec le théâtre du Cloître. Ça ouvre à 16h30 et c'est à Péra de Bellac. Et ensuite, vous aurez le plaisir à la digitale d'avoir toutes ces rencontres avec la poésie le 8, 15, 22 et 28 juillet et les 19 et 28 août à 18h.
1: Oui, donc un riche programme.
2: Exactement. Donc pour retrouver l'ensemble de ces informations, vous pourrez nous suivre sur les réseaux sociaux, notamment sur Facebook et Instagram et le site internet.
1: Parfait.

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0: table. Bon appétit à vous. Dans un instant, les titres de l'info nationale. On se retrouve juste après ça.
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1: Bonjour à tous, à la une de l'actualité, après les incendies qui ont ravagé plus de 2000 hectares de forêt à Fontainebleau, Valérie Pécresse propose de lancer une grande initiative de régénération sur le modèle de la reconstruction de Notre-Dame de Paris. La présidente de la région Île-de-France souhaite mobiliser l'État, l'Office national des forêts, les associations environnementales, les pompiers et des mécènes pour restaurer cette forêt classée au patrimoine mondial de l'UNESCO. Emmanuel Macron est d'ailleurs sur place. L'Union syndicale de la magistrature critique les annonces du ministre de la Justice Gérald Darmanin sur le réexamen des plaintes pour violences sexuelles sur mineurs. Après l'examen de 85 047 plaintes, près de 1000 dossiers prioritaires ont été identifiés et 675 personnes ont été placées en détention.

0: Mais les magistrats estiment que cette opération ne règle pas le problème de fond, car d'autres affaires auraient été mises en attente pour traiter ces dossiers en urgence. Et puis, c'est une pneumonie qui est à l'origine du décès de Sam Neill, l'acteur néo-zélandais connu pour son rôle du docteur Alan Grant dans Jurassic Park, ou encore pour ses performances dans Possession. Il nous a quittés en début de semaine, à l'âge de 78 ans. Une cérémonie privée sera organisée prochainement en Nouvelle-Zélande.
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2: Le ciel reste incertain ce jeudi. Météo France annonce une couverture nuageuse qui s'étend en journée et qui pourrait apporter des averses orageuses sur la majorité du territoire. Côté Mercure, c'est assez stable. On attend 31 degrés à la Souterraine, 32 à Bessines-sur-Gartempe et Saint-Sulpice-les-Feuilles, 32 degrés également à Bellac, Limoges atteint 33 degrés. Demain, le soleil perce à nouveau et des éclaircies sont attendues. Comptez 18 à 23 degrés en matinée. Léger recul du thermomètre en journée qui affiche 26 à 30 degrés dans l'après-midi. Nous sommes le 16 juillet, la bise aux Carmen pour leur fête.
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1: Et c'est toujours autour de midi. Bon appétit à vous qui êtes à table. On est ensemble pour la musique, mais pas seulement. Vous êtes en panne d'inspiration pour les sorties de la semaine. Et bien tout de suite, l'agenda des associations avec de quoi noter les rendez-vous associatifs du territoire. C'est tout de suite sur le 90.1.
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1: Le réseau lecture du Haut Limousin En Marche lance la 12e édition de Partir en Livre jusqu'au 30 juillet. Retrouvez diverses animations autour du livre et de la lecture dans les différentes médiathèques du territoire. Plus d'infos sur hautlimousinenmarche.fr. Ce vendredi, à Mayac-sur-Benaise, retrouvez le marché d'été à partir de 17h, parc de Mondon. Plusieurs exposants, des animations pour les enfants, restauration et buvette sur place. Un événement organisé par les Pinsons de la Benaise et la CCA. À Bellac, ce vendredi et durant tout l'été, retrouvez les vendredis de 6 à 7. Une animation musicale à retrouver à 18h, Parc de la Mairie. Au programme de ce 17 juillet, voyage en poésie et en musique avec David et Édouard. La participation est gratuite. À Montreuil-Sénart, ce dimanche, le syndicat d'initiative vous invite à retourner à l'école. Participez à la dictée du certif à 15h, suivi de la dictée de Bernard Pivot à 16h30. Participation 2 euros par dictée, inscription au 06 23 97 91 41. Loto ce dimanche à Tollé, le club de l'amitié vous attend à 13h pour l'ouverture des portes. Un loto spécial bon d'achat à retrouver à la salle des fêtes. Sur place, buvette et petite restauration, début des jeux à 14h. Réservation possible au 06 86 83 47 41. Le comité des fêtes de Peyrade-Bellac vous informe que la fête de l'été et la fête de la batteuse prévues les 18 et 19 juillet sont annulées. En revanche, le loto est quant à lui maintenu. Rendez-vous à 14h30 à salle polyvalente climatisée pour des parties animées par Winter. Plus d'infos au 06 99 16 48 67. À Bellac, l'association Aïna Enfance et Avenir vous invite à son exposition vente durant tout l'été. Artisanat, pierres, épices de Madagascar sont à retrouver tous les week-ends de juillet et août au local de l'association rue du Docteur Vételet à Bellac de 14h30 à 19h et sur rendez-vous au 06 87 09 73 21. À Oradour-Saint-Genès, l'assemblade d'été, initialement prévue samedi 25 juillet, est annulée. Merci d'en prendre note.
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1: Bonjour à tous, les programmes télé, la télévision pour ce soir jeudi. On débute avec la chaîne TF1 qui nous propose ce soir la série Zodiac à partir de 21h10. Sur la chaîne France 2, place au jeu N'oubliez pas les paroles. Sur France 3, 21h10, rendez-vous avec la série La Stagiaire. Sur la chaîne France 5, documentaire Des trains peints comme les autres, diffusé dès 21h. Sur la chaîne M6 ce soir, 21h10, le film Les Trois Mousquetaire Milady. Sur la chaîne TMC, place à l'émission de télé-réalité Secret Story dès 21h25. Et enfin, pour terminer, rendez-vous par exemple ce soir sur la chaîne Nouveau 19 avec le film Une belle rencontre, diffusé dès 21h10. Avec tout ça, bonne soirée télé.
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1: À 500 dans la marche, on loue une maison d'une surface de 116 mètres carrés. L'habitation se compose de deux chambres à l'étage, une pièce bureau, une grande mezzanine, un grand séjour, cuisine meublée, deux WC et une salle de bain. Le chauffage est au bois, le logement est libre de suite, le loyer 672 euros, charges comprises. Côté mobilier, on vend un bar de couleur noire, de matière bois, cuir et métal, hauteur 101 cm, largeur 105, profondeur 48 cm, à l'intérieur deux étagères et un porte-bouteille, vendu avec ses trois tabourets assortis d'une hauteur de 76 cm, le tout est à voir sur la commune de Drou, le prix 110 euros à débattre. À Darnac, on vend un vélo en état neuf, jamais servi, vélo routier 6 vitesses de marque Boulevard, couleur vanille, le prix est à faire avec le vendeur.
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0: Vite.
1: La musique sur RMJ. Dans un court instant, eh bien, on retrouve le Zoom Ciné avec les films à l'affiche de vos salles. On ira du côté du Dora, de Montmorillon, de La Souterraine ou bien encore de Bellac. Avant cela, eh bien, les titres du jour avec le Flash présenté par Henri Feuillade.

autour de midi qui vous accompagne pendant que vous débarrassez la table. On est ensemble en musique et avec les programmes cinéma tout de suite qui s'invitent sur la radio locale.

0: Et voilà qui clôture Autour de Midi.
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0: Allez, il est temps de se laisser sur une dernière chanson. Dans un instant, eh bien, l'information qui arrive avec les titres nationaux de ce jeudi. Et puis, bien sûr, vos programmes se poursuivent avec la musique. Le flash à retrouver à partir de 13h30. Et puis, la rédaction du Graal d'ici une poignée de minutes. Très belle journée à vous. On se retrouve demain sur la radio locale.

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2: Bonjour à tous, à la une de l'actualité. Après les incendies qui ont ravagé plus de 2000 hectares de forêt à Fontainebleau, Valérie Pécresse propose de lancer une grande initiative de régénération sur le modèle de la reconstruction de Notre-Dame de Paris. La présidente de la région Île-de-France souhaite mobiliser l'État, l'Office national des forêts, les associations environnementales, les pompiers et des mécènes pour restaurer cette forêt classée au patrimoine mondial de l'UNESCO. Emmanuel Macron est d'ailleurs sur place. L'Union syndicale de la magistrature critique les annonces du ministre de la Justice Gérald Darmanin sur le réexamen des plaintes pour violences sexuelles sur mineurs. Après l'examen de 85 047 plaintes, près de 1000 dossiers prioritaires ont été identifiés et 675 personnes ont été placées en détention. Mais les magistrats estiment que cette opération ne règle pas le problème de fond, car d'autres affaires auraient été mises en attente pour traiter ces dossiers en urgence. Et puis, c'est une pneumonie qui est à l'origine du décès de Sam Neill, l'acteur néo-zélandais connu pour son rôle du docteur Alan Grant dans Jurassic Park, ou encore pour ses performances dans Possession. Il nous a quittés en début de semaine à l'âge de 78 ans. Une cérémonie privée sera organisée prochainement en Nouvelle-Zélande.
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3: Le ciel reste incertain ce jeudi. Météo France annonce une couverture nuageuse qui s'étend en journée et qui pourrait apporter des averses orageuses sur la majorité du territoire.

0: Côté Mercure, c'est assez stable. On attend 31 degrés à la Souterraine, 32 à Bessines-sur-Gartempe et Saint-Sulpice-les-Feuilles, 32 degrés également à Bellac, Limoges atteint 33 degrés. Demain, le soleil perce à nouveau et des éclaircies sont attendues. Comptez 18 à 23 degrés en matinée. Léger recul du thermomètre en journée qui affiche 26 à 30 degrés dans l'après-midi. Nous sommes le 16 juillet, la bise aux Carmen pour leur fête.
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2: Le réseau lecture du Haut Limousin En Marche lance la 12e édition de Partir en Livre. Jusqu'au 30 juillet, retrouvez diverses animations autour du livre et de la lecture dans les différentes médiathèques du territoire. Plus d'infos sur hautlimousinenmarche.fr. Ce vendredi, à Mayac-sur-Benaise, retrouvez le marché d'été à partir de 17h, parc de Mondon. Plusieurs exposants, des animations pour les enfants, restauration et buvette sur place, un événement organisé par les Pinsons de la Benaise et la CCA. À Bellac, ce vendredi et durant tout l'été, retrouvez les vendredis de 6 à 7. Une animation musicale à retrouver à 18h, parc de la mairie. Au programme de ce 17 juillet, voyage en poésie et en musique avec David et Édouard. La participation est gratuite. À Montreuil-Sénart, ce dimanche, le syndicat d'initiative vous invite à retourner à l'école. Participez à la dictée du certif à 15h, suivi de la dictée de Bernard Pivot à 16h30. Participation 2€ par dictée, inscription au 06 23 97 91 41. Loto ce dimanche à Tolé, le club de l'amitié vous attend à 13h pour l'ouverture des portes. Un loto spécial bon d'achat à retrouver à la salle des fêtes. Sur place, buvette et petite restauration, début des jeux à 14h. Réservation possible au 06 86 83 47 41. Le comité des fêtes de Peyrade-Bellac vous informe que la fête de l'été et la fête de la batteuse prévues les 18 et 19 juillet sont annulées. En revanche, le loto est quant à lui maintenu. Rendez-vous à 14h30 à salle polyvalente climatisée pour des parties animées par Winter. Plus d'infos au 06 99 16 48 67. À Bellac, l'association Aïna Enfance et Avenir vous invite à son exposition vente durant tout l'été. Artisanat, pierres, épices de Madagascar sont à retrouver tous les week-ends de juillet et août au local de l'association rue du Docteur Vételet à Bellac de 14h30 à 19h et sur rendez-vous au 06 87 09 73 21. À Oradour-Saint-Genès, l'assemblade d'été initialement prévue samedi 25 juillet est annulée. Merci d'en prendre note.
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1: Bonjour à tous. Le château-musée d'art contemporain de Rochechouart a une nouvelle directrice. Stéphanie Birambeau a pris ses fonctions le 4 mai dernier, mais sa présence a été officialisée début juillet. Elle était auparavant à la tête du musée et jardin Cécile Sabourdi de Vic-sur-Breuil. Stéphanie Birambeau a déjà sa vision pour la structure de Rochechouart.
2: C'est un lieu remarquable et je pense que moi, mon ambition, c'est de continuer ce qui a été tracé pendant les 40 années qui précèdent, mais d'aller dans le sens de ce qui est très important pour moi, pour ce qu'est un musée du 21e siècle, c'est-à-dire l'hospitalité et la capacité à s'adresser aux visiteurs, au public dans leur diversité.
1: Stéphanie Birambeau est bien consciente qu'il faut faire évoluer le château-musée selon les publics accueillis.
2: Les attentes du public ne sont plus les mêmes, elles sont peut-être plus éclectiques parce qu'en fait, chacun construit ses propres communautés. Et puis aussi, on n'est plus les visiteurs d'il y a 20 ou 25 ans, on n'attend plus les mêmes choses des mêmes lieux. Et je pense qu'on est tellement plus informés aussi qu'on a peut-être des biais qui sont bien installés aussi. Et c'est notre travail de faire en sorte que ces attentes elles puissent être satisfaites, mais aussi qu'ils viennent chercher chez nous et trouver chez nous ce qu'ils n'attendaient pas et que ça se fasse sans violence.
1: Et les futurs changements sont déjà dans les tuyaux.
2: Alors par rapport au parcours de visite, je pense qu'on va travailler d'abord par petites touches, parce que c'est vrai qu'on a un parcours qui est labyrinthique et puis on a un château dont on ne va pas bouger les murs et les parties remarquables. On a aussi un château dans lequel il y a des white cubes, donc les structures spécifiques à la présentation de l'art contemporain qui ont été installées, mais qui sont contrariées à chaque fois parce qu'elles sont fendues pour chaque élément de patrimoine qui a voulu être mis en avant. Donc c'est un vrai faux white cube, et moi j'ai envie de jouer plus avec ça. Et je viens aussi, alors est-ce que c'est ma culture personnelle ou l'environnement muséal dans lequel j'ai été, mais j'ai l'habitude de présenter ce qu'on appelle le nombre, c'est-à-dire plutôt une charge visuelle assez forte. Ici, on est dans un musée qui a travaillé beaucoup sur l'épure, sur une certaine forme de nudité, et il va falloir que je puisse de temps en temps y inscrire moi ce chemin-là qui est de constituer des corpus.
1: Des adaptations qui toucheront aussi la collection du musée.
2: L'intérêt des piliers de nos collections, c'est que je pense qu'elles sont extrêmement suggestives et qu'on va pouvoir retravailler cette collection telle qu'elle existe déjà en mettant peut-être plus en relief les parties saillantes et comment cette collection correspond à ces piliers avec des choses plus sensibles. Et puis j'aimerais, alors là il y aura des questions techniques qui se poseront, mais j'aimerais qu'on puisse retrouver plus régulièrement des œuvres dites phares de la collection, celles qu'on a envie de présenter durablement aux visiteurs pour qu'ils nourrissent des relations avec elles. Donc il va falloir retrouver quels sont les espaces et pour quelle durée de présentation, mais ça va changer certainement la manière dont on organise en fait les expositions temporaires et notre parcours permanent qui en réalité ne l'est pas. Il y a toujours le fond permanent qui est présenté, mais réaccroché et à géométrie variable depuis le premier étage jusqu'au comble.
1: Une nouvelle directrice qui met aussi en place de nouveaux rendez-vous dès l'été.
2: Alors on a des ateliers créatifs qu'on a pensés de différentes manières pour que le visiteur ou la visiteuse, quel que soit son âge, donc de 3 à... pas d'âge, puisse expérimenter des gestes créatifs. Ça peut être des attitudes, des postures corporelles. On a de la sculpture corporelle, où en fait le corps devient un élément de sculpture. On peut avoir des jeux sur les équilibres avec des emboîtements, tout un tas de matériaux qu'on va vous mettre à disposition et guider systématiquement par un médiateur qui peut être aussi une plasticienne pour voir comment est-ce qu'on peut jouer avec la matière. On est dans une exposition autour du mouvement, donc on va expérimenter des illusions visuelles autour de la couleur, mais aussi autour des contrepoids, des équilibres, et de voir que expérimenter avec son corps, avec ses mains, avec sa peau, avec ses 5 sens, ce que c'est que la création, ça permet certainement après de regarder différemment notre parcours. Et donc on aura des ateliers sur lesquels on s'appuie sur une visite thématique relativement courte et qui vise vraiment des œuvres qui devront être inspirantes, l'atelier et puis retour dans les salles pour voir si ça a fait bouger les lignes.
1: Stéphanie Birambeau sait déjà ce qu'elle veut entendre de la part des habitants de Rochechouart.
2: Déjà, si en tournant sur le territoire, dans la commune de Rochechouart et Saint-Junien, je n'entends plus que l'art contemporain, ce n'est pas fait pour les gens. Voilà, ça ce serait déjà un premier curseur. Ah oui, formidable, on a un château, mais quand même l'art contemporain, c'est pas fait pour nous. Aller au château parce qu'il y a quand même le château. Voilà, ça c'est ce niveau de discours-là, s'il évolue vers... On est allé au château, c'est de l'art contemporain, on a aimé ou on n'a pas aimé, qu'est-ce qu'on est content quand même d'avoir vu.
1: Actuellement, le château-musée d'art contemporain de Rochechouart accueille entre 15 000 et 16 000 visiteurs par an. Pour le Graal, Lucie Alix Caolin.
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2: Bonjour à tous, l'essentiel de l'actualité, rebondissement dans l'affaire Jubilard. Des ossements possiblement humains ont été retrouvés aujourd'hui lors de fouilles réalisées près de Cagnac-les-Mines dans le Tarn. Les recherches ont été menées sur les indications de Cédric Jubilard. Des analyses doivent désormais déterminer si ces restes sont bien ceux de Delphine, disparue en décembre 2020. Emmanuel Macron était à Fontainebleau ce matin où plus de 2000 hectares de forêt ont brûlé. Le chef de l'État a annoncé la création d'un guichet unique pour financer la restauration de la forêt. Il réaffirme une tolérance zéro contre les incendiaires. La pétition contre la présomption d'usage légitime des armes à feu par les forces de l'ordre a recueilli 656 000 signatures. Elle sera examinée le 21 septembre en commission des lois de l'Assemblée nationale. Les députés devront se prononcer sur la recevabilité du projet. Le texte déjà adopté à l'Assemblée doit encore être étudié par le Sénat. Enfin, les salles obscures ont fait le plein au mois de juin. Selon le Centre national du cinéma, la fréquentation a augmenté de 14,6% sur un an avec plus de 13 millions d'entrées. Une hausse expliquée notamment par le succès de la fête du cinéma et de plusieurs films comme Toy Story 5 ou Sur la piste du marsupilami.
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3: Le ciel reste incertain ce jeudi. Météo France annonce une couverture nuageuse qui s'étend en journée et qui pourrait apporter des averses orageuses sur la majorité du territoire. Côté Mercure, c'est assez stable. On attend 31 degrés à la Souterraine, 32 à Bessines-sur-Gartempe et Saint-Sulpice-les-Feuilles, 32 degrés également à Bellac, Limoges atteint 33 degrés. Demain, le soleil perce à nouveau et des éclaircies sont attendues. Comptez 18 à 23 degrés en matinée. Léger recul du thermomètre en journée qui affiche 26 à 30 degrés dans l'après-midi. Nous sommes le 16 juillet, la bise aux Carmen pour leur fête.
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2: Bonjour à tous. Le Château-Musée d'art contemporain de Rochechouart a une nouvelle directrice. Stéphanie Birambeau a pris ses fonctions le 4 mai dernier, mais sa présence a été officialisée début juillet. Elle était auparavant à la tête du musée et jardin Cécile Sabourdi de Vic-sur-Breuil. Stéphanie Birambeau a déjà sa vision pour la structure de Rochechouart.
3: C'est un lieu remarquable et je pense que moi, mon ambition, c'est de continuer ce qui a été tracé pendant les 40 années qui précèdent, mais d'aller dans le sens de ce qui est très important pour moi, pour ce qu'est un musée du 21e siècle, c'est-à-dire l'hospitalité et la capacité à s'adresser aux visiteurs, au public dans leur diversité.
2: Stéphanie Birambeau est bien consciente qu'il faut faire évoluer le château-musée selon les publics accueillis.
3: Les attentes du public ne sont plus les mêmes, elles sont peut-être plus éclectiques parce qu'en fait, chacun construit ses propres communautés. Et puis aussi, on n'est plus les visiteurs d'il y a 20 ou 25 ans, on n'attend plus les mêmes choses des mêmes lieux. Et je pense qu'on est tellement plus informés aussi qu'on a peut-être des biais qui sont bien installés aussi. Et c'est notre travail de faire en sorte que ces attentes elles puissent être satisfaites, mais aussi qu'ils viennent chercher chez nous et trouver chez nous ce qu'ils n'attendaient pas et que ça se fasse sans violence.
2: Et les futurs changements sont déjà dans les tuyaux.
3: Alors par rapport au parcours de visite, je pense qu'on va travailler d'abord par petites touches, parce que c'est vrai qu'on a un parcours qui est labyrinthique, et puis on a un château dont on ne va pas bouger les murs et les parties remarquables. On a aussi un château dans lequel il y a des white cubes, donc les structures spécifiques à la présentation de l'art contemporain qui ont été installées, mais qui sont contrariées à chaque fois parce qu'elles sont fendues pour chaque élément de patrimoine qui a voulu être mis en avant. Donc c'est un vrai faux white cube, et moi j'ai envie de jouer plus avec ça. Et je viens aussi, alors est-ce que c'est ma culture personnelle ou l'environnement muséal dans lequel j'ai été, mais j'ai l'habitude de présenter ce qu'on appelle le nombre, c'est-à-dire plutôt une charge visuelle assez forte. Ici, on est dans un musée qui a travaillé beaucoup sur l'épure, sur une certaine forme de nudité, et il va falloir que je puisse de temps en temps y inscrire moi ce chemin-là qui est de constituer des corpus.
2: Des adaptations qui toucheront aussi la collection du musée.
3: L'intérêt des piliers de nos collections, c'est que je pense qu'elles sont extrêmement suggestives et qu'on va pouvoir retravailler cette collection telle qu'elle existe déjà en mettant peut-être plus en relief les parties saillantes et comment cette collection correspond à ces piliers avec des choses plus sensibles. Et puis j'aimerais, alors là il y aura des questions techniques qui se poseront, mais j'aimerais qu'on puisse retrouver plus régulièrement des œuvres dites phares de la collection, celles qu'on a envie de présenter durablement aux visiteurs pour qu'ils nourrissent des relations avec elles. Donc il va falloir retrouver quels sont les espaces et pour quelle durée de présentation, mais ça va changer certainement la manière dont on organise en fait les expositions temporaires et notre parcours permanent qui en réalité ne l'est pas. Il y a toujours le fond permanent qui est présenté, mais réaccroché et à géométrie variable depuis le premier étage jusqu'au comble.
2: Une nouvelle directrice qui met aussi en place de nouveaux rendez-vous dès l'été.
3: Alors on a des ateliers créatifs qu'on a pensés de différentes manières pour que le visiteur ou la visiteuse, quel que soit son âge, donc de 3 à... d'âge, puisse expérimenter des gestes créatifs. Ça peut être des attitudes, des postures corporelles. On a de la sculpture corporelle, où en fait le corps devient un élément de sculpture. On peut avoir des jeux sur les équilibres avec des emboîtements, tout un tas de matériaux qu'on va vous mettre à disposition et guider systématiquement par un médiateur qui peut être aussi une plasticienne pour voir comment est-ce qu'on peut jouer avec la matière. On est dans une exposition autour du mouvement. Donc on va expérimenter des illusions visuelles autour de la couleur, mais aussi autour des contrepoids, des équilibres, et de voir que expérimenter avec son corps, avec ses mains, avec sa peau, avec ses cinq sens, ce que c'est que la création, ça permet certainement après de regarder différemment notre parcours. Et donc on aura des ateliers sur lesquels on s'appuie sur une visite thématique relativement courte et qui vise vraiment des œuvres qui devront être inspirantes, l'atelier, et puis retour dans les salles pour voir si ça a fait bouger les lignes.
2: Stéphanie Birambeau sait déjà ce qu'elle veut entendre de la part des habitants de Rochechouart.
3: Déjà, si en tournant sur le territoire, dans la commune de Rochechouart et Saint-Junien, je n'entends plus que l'art contemporain, ce n'est pas fait pour les gens. Voilà, ça ce serait déjà un premier curseur. Ah oui, formidable, on a un château, mais quand même l'art contemporain, c'est pas fait pour nous. Aller au château parce qu'il y a quand même le château. Voilà, ça, c'est ce niveau de discours-là, s'il évolue vers... On est allé au château, c'est de l'art contemporain, on a aimé ou on n'a pas aimé, qu'est-ce qu'on est content quand même d'avoir vu.
2: Actuellement, le Château-Musée d'art contemporain de Rochechouart accueille entre 15 000 et 16 000 visiteurs par an. Pour le Graal, Lucie Alix Kaolin.
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2: Bonsoir à tous, l'essentiel de l'actualité. Une information judiciaire est ouverte pour déterminer les causes exactes du feu de la forêt de Fontainebleau qui a démarré le 12 juillet. Le gérant d'une entreprise de travaux et deux ouvriers sont présentés à un juge d'instruction. Des étincelles provoquées par une disqueuse lors d'un chantier sur l'autoroute A6 auraient embrasé la végétation avant de se propager vers la forêt. Plus de 126 000 candidats sont encore en attente d'une proposition sur Parcoursup, un chiffre jugé inacceptable par le ministre de l'Éducation, Édouard Geffray. Il assure quand même que tout est fait pour trouver une place à chacun. La phase complémentaire se poursuit jusqu'au 10 septembre. Une plainte contre X a été déposée auprès du parquet national financier concernant la reconversion de l'ancien site Michelin de Jouer-les-Tours. L'association AC Anticorruption soupçonne une entente entre plusieurs acteurs publics et privés pour minimiser la pollution des sols et éviter jusqu'à 15 millions d'euros de dépollution. Le PNF confirme avoir reçu la plainte. Il indique qu'elle est actuellement en cours d'analyse. Enfin, Louise et Gabrielle sont les prénoms les plus donnés en France en 2025. Chez les filles, pas de changement sur un an. Louise devance Jade et Ambre. Et chez les garçons, Gabrielle reste en tête juste devant Noah et Léo entre dans le trio de tête.
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3: Le ciel reste incertain ce jeudi. Météo France annonce une couverture nuageuse qui s'étend en journée et qui pourrait apporter des averses orageuses sur la majorité du territoire. Côté Mercure, c'est assez stable. On attend 31 degrés à la Souterraine, 32 à Bessines-sur-Gartempe et Saint-Sulpice-les-Feuilles, 32 degrés également à Bellac, Limoges atteint 33 degrés. Demain, le soleil perce à nouveau et des éclaircies sont attendues. Comptez 18 à 23 degrés en matinée. Léger recul du thermomètre en journée qui affiche 26 à 30 degrés dans l'après-midi. Nous sommes le 16 juillet, la bise au Carmen pour leur fête.
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1: Donc aujourd'hui, je suis avec Manon Picard. Bonjour.
2: Bonjour.
1: Tout d'abord, est-ce que pour commencer, vous pouvez nous présenter le festival des indisciplinés, à qui s'adresse-t-il et qu'est-ce que c'est concrètement ?
2: Alors le festival, les indisciplinés, c'est un festival des arts hybrides. Donc il articule spectacle vivant et art numérique. Et plus largement aussi les arts plastiques, etc. C'est vraiment une rencontre en termes d'écriture plurielle. Et l'idée, c'est d'aller un petit peu dans le prolongement de ce qui existe déjà à la digitale, parce que pour découvrir Jean Giraudoux, qui est l'auteur mis à l'honneur dans cette maison natale, vous avez plein d'installations interactives et immersives qui composent le parcours comme ça du spectateur et qui valorisent son patrimoine. Et on s'est dit, pourquoi pas prolonger un petit peu ces supports comme ça de diffusion et montrer que le numérique est tout aussi créatif. Donc l'idée est venue de là, de créer le premier festival d'art hybride pour partager vraiment avec le tout public dans le cadre d'ateliers de médiation, mais aussi de performances musicales et artistiques.
1: Oui, c'est le premier en Limousin, il me semble, qui va voir le jour, parce qu'il y en a déjà à La Rochelle et un ou deux en France. C'est important aussi d'en faire un en Limousin et en Haute-Vienne sur le Haut Limousin en Marche.
2: Oui, tout à fait, parce qu'en Nouvelle-Aquitaine, il y en a deux. Il y a le Festival Zéro à La Rochelle et le Festival Técarte à Marmande. Et on trouvait ça vraiment dommage, finalement, avec toutes les actions que l'on a menées déjà aujourd'hui, de ne pas en avoir aussi dans le Limousin. Donc on pose cette première pierre à Bellac, et puis après, avec notamment nos partenaires comme Récréation et Alliptique qui sont à Limoges, viendra aussi sûrement un autre festival art hybride.
1: Quelle est la programmation de ce festival sur les deux jours ?
2: Alors ça commence les 24 et 25 juillet de 10h jusqu'à minuit pour certaines festivités. Et en journée, vous allez avoir des ateliers de médiation, donc un atelier autour de l'IA et de l'image. Vous allez pouvoir découvrir aussi un planétarium. Vous allez également avoir le plaisir de découvrir l'installation Écosystème de David Skoraski. De Damien Skoraski et autour d'installations sonores où il va interpréter comme ça le vivant grâce à ses machines robotiques et en interaction avec les humains. Et surtout, nous, du 20 au 25 juillet, on a le plaisir d'accueillir en résidence d'artiste Éléonore Sens, qui est une artiste que l'on va accompagner dans son travail artistique autour des micro-robots et des téléphones portables. Et elle fera une étape de présentation comme ça le 25 juillet également. Et en soirée, on aura également des concerts. Donc on va retrouver Damien Skoraski le... Super. On va retrouver vendredi soir de 20h30 à 22h au parc de la mairie Liamoun, qui est une DJ multi-instrumentaliste avec des influences afro house, UK et bass house. Et le samedi de 22h à minuit, à Place du Palais, cette fois on va retrouver un DJ VJ set color, où là on est plus sur de la culture pop et de l'électro.
1: Ce festival, il est ouvert à tous, pour petits et grands, ou c'est plus adapté pour certains publics ?
2: Non, il est vraiment ouvert à tous. L'idée, c'est vraiment de partager toutes ces écritures artistiques dans des moments conviviaux. Donc, comme le mentionne un petit peu la fliche et autres supports de communication, le « c'est beau, c'est bizarre, qu'est-ce que c'est ?» C'est vraiment l'idée de se rencontrer un petit peu autour de choses qu'on n'a pas l'habitude forcément de voir, mais dans un cadre tout à fait sympathique et convivial, encore une fois.
1: Et en dehors de ce festival, la digitale elle reste ouverte l'été. Elle propose plusieurs événements. Quels sont ces événements sur l'été ?
2: Oui, alors le 19 juillet et le 16 août au matin, on a les balades littéraires. Donc vous avez les comédiens qui interprètent des personnages que Jean Giraudoux a créés, accompagnés de l'auteur lui-même en question, Jean Giraudoux, interprété également par un comédien. Et donc le public va comme ça se balader dans Bellac et va rencontrer ces différents personnages de fiction. Et le 31 août, nous avons l'Apollon de Bellac, qui est la dernière pièce qui a été réalisée par notre partenaire, le collectif Hors Normes. Et donc, vous aurez le plaisir de voir ce spectacle. Et ce qui sera bien rythmé aussi, vous allez avoir beaucoup de rencontres avec la poésie à la digitale. Ça commence ce soir, notamment avec l'ouverture du Festival national de théâtre qui est à Bellac, avec le théâtre du Cloître. Ça ouvre à 16h30 et c'est à Péra de Bellac. Et ensuite, vous aurez le plaisir à la digitale d'avoir toutes ces rencontres avec la poésie le 8, 15, 22 et 28 juillet et les 19 et 28 août à 18h.
1: Oui, donc un riche programme.
2: Exactement. Donc pour retrouver l'ensemble de ces informations, vous pourrez nous suivre sur les réseaux sociaux, notamment sur Facebook et Instagram et le site internet.
1: Parfait.
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2: Bonjour à tous, les programmes télé, la télévision pour ce soir jeudi. On débute avec la chaîne TF1 qui nous propose ce soir la série Zodiac à partir de 21h10. Sur la chaîne France 2, place au jeu N'oubliez pas les paroles. Sur France 3, 21h10, rendez-vous avec la série La Stagiaire. Sur la chaîne France 5, documentaire Des trains peints comme les autres, diffusé dès 21h. Sur la chaîne M6 ce soir, 21h10, le film Les Trois Mousquetaire Milady. Sur la chaîne TMC, place à l'émission de télé-réalité Secret Story dès 21h25. Et enfin, pour terminer, rendez-vous par exemple ce soir sur la chaîne Nouveau 19 avec le film Une belle rencontre, diffusé dès 21h10. Avec tout ça, bonne soirée télé.

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2: Bonsoir à tous. L'essentiel de l'actualité. Une information judiciaire est ouverte pour déterminer les causes exactes du feu de la forêt de Fontainebleau qui a démarré le 12 juillet. Le gérant d'une entreprise de travaux et deux ouvriers sont présentés à un juge d'instruction. Des étincelles provoquées par une disqueuse lors d'un chantier sur l'autoroute A6 auraient embrasé la végétation avant de se propager vers la forêt. Plus de 126 000 candidats sont encore en attente d'une proposition sur Parcoursup, un chiffre jugé inacceptable par le ministre de l'Éducation, Édouard Geffray. Il assure quand même que tout est fait pour trouver une place à chacun. La phase complémentaire se poursuit jusqu'au 10 septembre. Une plainte contre X a été déposée auprès du parquet national financier concernant la reconversion de l'ancien site Michelin de Jouer-les-Tours. L'association AC Anticorruption soupçonne une entente entre plusieurs acteurs publics et privés pour minimiser la pollution des sols et éviter jusqu'à 15 millions d'euros de dépollution. Le PNF confirme avoir reçu la plainte. Il indique qu'elle est actuellement en cours d'analyse. Enfin, Louise et Gabriel sont les prénoms les plus donnés en France en 2025. Chez les filles, pas de changement sur un an. Louise devance Jade et Ambre. Et chez les garçons, Gabriel reste en tête juste devant Noah et Léo entre dans le trio de tête.
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3: Le ciel reste incertain ce jeudi. Météo France annonce une couverture nuageuse qui s'étend en journée et qui pourrait apporter des averses orageuses sur la majorité du territoire. Côté Mercure, c'est assez stable. On attend 31 degrés à la Souterraine, 32 à Bessines-sur-Gartempe et Saint-Sulpice-les-Feuilles, 32 degrés également à Bellac, Limoges atteint 33 degrés. Demain, le soleil perce à nouveau et des éclaircies sont attendues. Comptez 18 à 23 degrés en matinée. Léger recul du thermomètre en journée qui affiche 26 à 30 degrés dans l'après-midi. Nous sommes le 16 juillet, la bise aux Carmen pour leur fête.
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3: Le réseau lecture du Haut Limousin En Marche lance la 12e édition de Partir en Livre. Jusqu'au 30 juillet, retrouvez diverses animations autour du livre et de la lecture dans les différentes médiathèques du territoire. Plus d'infos sur hautlimousinenmarche.fr. À Bellac, ce vendredi et durant tout l'été, retrouvez les vendredis de 6 à 7. Une animation musicale à retrouver à 18h, Parc de la Mairie. Au programme de ce 17 juillet, voyage en poésie et en musique avec David et Édouard. La participation est gratuite. À Montreuil-Sénart, ce dimanche, le syndicat d'initiative vous invite à retourner à l'école. Participez à la dictée du certif à 15h, suivi de la dictée de Bernard Pivot à 16h30. Participation 2€ par dictée, inscription au 06 23 97 91 41. Loto ce dimanche à Tolé. Le club de l'amitié vous attend à 13h pour l'ouverture des portes. Un loto spécial bon d'achat à retrouver à la salle des fêtes. Sur place, buvette et petite restauration. Début des jeux à 14h. Réservation possible au 06 86 83 47 41. Le comité des fêtes de Peyrade-Bellac vous informe que la fête de l'été et la fête de la batteuse prévues les 18 et 19 juillet sont annulées. En revanche, le loto est quant à lui maintenu. Rendez-vous à 14h30 à salle polyvalente climatisée pour des parties animées par Winter. Plus d'infos au 06 99 16 48 67. À Bellac, l'association Aïna Enfance et Avenir vous invite à son exposition vente durant tout l'été. Artisanat, pierres, épices de Madagascar sont à retrouver tous les week-ends de juillet et août au local de l'association rue du Docteur Vételet à Bellac de 14h30 à 19h et sur rendez-vous au 06 87 09 73 21. À Oradour-Saint-Genès, l'assemblade d'été initialement prévue samedi 25 juillet est annulée. Merci d'en prendre note.
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1: Bonjour à tous, c'est Actu Ciné, votre programme consacré au cinéma, une chronique réalisée en partenariat avec RMJ, la radio des meilleurs jours en Limousin, avec Jean-Paul Jarry, chef opérateur cinéma et professeur à Cinémagis Bordeaux, accompagné de Morgan Niadakan, chroniqueur sur Radio Campus Bordeaux, également prof à cette même école Cinémagis. Aujourd'hui, on va se poser la question, qui est à l'initiative du film, Jean-Paul ?
2: Alors, il faut considérer un trio. Il faut considérer le réalisateur, l'auteur et le producteur. Il faut ces trois éléments pour que un film puisse exister. L'auteur, déjà, il faut partir d'une idée. Il faut savoir qu'est-ce qu'on va raconter, qu'est-ce que le film va raconter. Alors l'auteur au cinéma, c'est le scénariste. Alors soit ça peut être un scénario original, soit ça peut être une œuvre adaptée. Je crois qu'on en a maintes fois parlé dans les émissions précédentes. Alors souvent, ça peut être la même personne. Mais l'auteur, alors au sens plus abstrait du terme, ça peut être aussi le réalisateur qui, certes, s'il peut être le scénariste, il peut aussi aller lui chercher un scénariste par rapport à une idée qu'il a. Mais ça peut aussi venir d'un producteur. Un producteur qui a une idée, tiens, j'ai une idée, et qui va chercher un réalisateur, qui va chercher un scénariste. On peut même dire aussi que ça peut venir d'un comédien.
3: C'est arrivé,
2: oui. Oui, qui va chercher les trois.
1: J'ai un exemple, c'est Indiana Jones. Je crois que c'est même au générique du film, d'après une idée de George Lucas. Alors que ce n'est pas lui qui a créé, qui a signé le scénario. Ouais.
3: Et il ne voulait pas le réaliser non plus.
1: Il ne voulait pas le faire, mais il a eu cette idée-là.
2: Si un réalisateur a une idée intéressante, il peut déclencher chez un producteur pour que le producteur recherche le financement. Un scénariste aussi peut être le déclencheur, il peut avoir l'initiative, parce qu'il a écrit un scénario. Donc lui, il a deux voies possibles. Soit il va le confier à un réalisateur qui, lui, va le développer et va aller rechercher le producteur, ou le scénariste peut aller chercher un producteur qui, lui, va chercher un réalisateur. Voilà. Bon, souvent, tout ce monde-là se connaît. Hein. Donc, c'est un peu... voilà. Mais l'initiative vient de là.
1: Il y a des réalisateurs qui sont plus habitués à des films de commande, voilà, qui répondent, par exemple, à des volontés de producteurs qui viennent, comme tu disais, les chercher, etc.
2: Oui.
1: Et qui ne sont jamais vraiment à l'initiative dans un film.
2: Ben, tout à fait. C'était Hollywood. Hein.
3: C'est ça, ouais. C'est la manière américaine classique.
2: Hein. C'est-à-dire que John Ford, c'était les films de commande. Il y mettait son style.
3: Curtis a fait ça toute sa vie. Mais du coup, comme Michael Curtis fait ça pendant toute sa vie, bah des fois ça tombe sur Robin des Bois, des fois ça tombe sur Casablanca. Ça donne des choses très différentes. Mais autant Emporte-le-Vent est un cas vraiment sérieux et qui montre jusqu'où ça peut aller. Parce qu'effectivement, ça c'est vraiment un film de producteur quand même. Enfin, la démarche, c'est vraiment Selznick. Et tu sais à quel point je suis attaché au rôle d'un réalisateur et à l'empreinte d'un réalisateur sur un film. Mais j'ai toujours tendance à dire que le vrai auteur d'Autant emporte le vent, c'est le producteur,
2: c'est Selznick. C'est comme le jour le plus long, c'était Daryl Zanuck.
3: Tout à fait.
2: Oui, tout à fait.
3: Et des réalisateurs se sont soit côtoyés, soit enchaînés les uns avec les autres, parce que justement, c'est la vision du producteur qui prévalait, et que si ça ne collait pas avec un réalisateur pour telle ou telle raison, avec une star, avec Selznick, etc., c'est le réalisateur qui dégageait, parce que c'est la vision de Selznick qui devait prédominer, quoi.
2: Et par exemple, l'incendie d'Atlanta, qui est quand même une des scènes clés du film, c'est les décors du studio, les décors extérieurs, ce qui reste, c'est les décors extérieurs. Ils ont foutu le feu là-dedans, quoi. Et il a fait revenir, à l'époque, c'était en Technicolor, il a fait revenir les 7 caméras qui existaient au monde. Il les a fait revenir toutes pour filmer dans tous les axes, pour filmer la scène. Et justement, c'est intéressant parce qu'il y a la fameuse scène de l'incendie et on voit la petite carriole qui passe en ombre chinoise, là où Red Butler et Scarlett fuient Atlanta. Ben ça a été fait en trucage. Et en trucage pas numérique.
1: C'est-à-dire ça n'existait pas à l'époque.
2: Oui, mais ils ont quand même fait le trucage. Donc c'était possible. Alors, ils l'ont fait avec des surimpressions, avec les moyens de l'époque. Non, tout ça, ça veut dire que quand il y a la volonté, on va jusqu'au bout.
3: Et effectivement, quand c'est le producteur qui initie le projet, surtout quand c'est quelqu'un comme Selznick ou quelqu'un comme Howard Hughes, enfin, qui ont vraiment le portefeuille, quoi, à eux, ce serait plus compliqué pour un réalisateur de dire « je veux faire revenir tous les caméras Technicolor
2: oui, »
3: avec
2: oui.
3: un producteur qui va éventuellement lui dire « on va se calmer puis on va voir ». Tandis que quand c'est Selznick et que c'est sa vision à lui et qu'en plus il a l'outil économique lui, effectivement, ça se fait, quoi. Ça se fait plus facilement. En tout cas, il n'y a pas de confrontation ou de négociation vis-à-vis de ça. C'est lui qui va effectivement tout faire pour.
2: Il a le portefeuille, mais ça n'empêche pas de faire des économies aussi parce que, et de gérer. Parce que les décors, ils existaient, les décors qu'ils ont brûlés. Ils étaient en train de pourrir, ils se détruisaient. Enfin, voilà. Donc, il y a quand même toute cette rationalisation.
3: Tout à fait.
2: Et juste, ayant travaillé sur un James Bond, où là aussi, il n'y a pas de trop de soucis financiers, les décors sont absolument rationalisés. C'est-à-dire qu'on ne détruit pas entièrement toujours un décor, on reconstruit un autre décor sur la structure du précédent.
1: Si demain, j'ai l'idée d'un film, alors. Toutes les planètes sont alignées, j'ai l'idée d'un film, c'est génial, je fais comment alors ?
2: D'abord, ton idée, il faut la protéger.
1: Donc, comment je fais pour la protéger ?
2: Il faut que tu écrives, il faut que ce soit écrit, que tu déposes à une société d'auteurs.
1: Et si je me l'envoie par la poste ?
2: Non, ça ne suffit pas. Il faut passer par un tiers.
1: D'accord.
2: Il faut passer par un tiers. Vaut mieux payer un peu plus si ton idée, tu y tiens. Une idée, si tu l'as dit dans l'oreille de quelqu'un, une idée est improtégeable tant qu'elle est verbale.
1: C'est plus mon idée, après.
2: Non, bah, si, c'est toujours ton idée. Ça reste mon idée, mais... Tu ne peux pas dire « elle était à moi » si quelqu'un d'autre la prend.
1: Je ne peux pas la prouver.
2: Tandis que quand c'est validé sur papier, quand c'est patenté, si je puis dire, comme disait Julien Carrette dans La Règle du jeu, et après, il faut que tu fasses une démarche vers soit tu veux le réaliser, soit au contraire, tu le confies avec un réalisateur. Il faut que tu trouves, que tu choisisses un réalisateur.
1: Vaut mieux aller chercher un réalisateur d'abord ?
2: Je ne connais pas la recette, je ne saurais pas dire.
3: Ce qui est certain, c'est que si tu vas chercher un réalisateur qui, lui, a une vision artistique dont tu penses qu'elle pourrait coïncider avec la tienne ou que tu vas essayer de l'entraîner là-dedans, tu peux trouver un réalisateur qui, lui-même, va dire « oui, ça m'intéresse » et qui a peut-être des contacts chez les producteurs. Si tu vas le filer à un producteur, l'idée a intérêt à être très bonne, il va falloir lui vendre quelque part, ce sera plus direct comme lien, mais à la fois, disons que le réalisateur va lui-même savoir... peut-être par expérience, comment il va vendre son idée à un producteur qu'il connaît peut-être. Un producteur que, s'il ne te connaît pas, que tu lui amènes une idée, il va tout de suite voir déjà tous les inconvénients, toutes les impossibilités, toutes les difficultés aussi. Et ça va aller très vite dans sa tête en termes de calcul.
1: Il ne va pas choisir forcément un réalisateur que nous, on aurait imaginé aussi.
3: Ah, ça, c'est encore autre chose.
2: C'est autre chose, oui. Je repense que dit Morgan que tu peux penser à tel réalisateur parce que tu penses que c'est sa sensibilité. Mais ça ne veut pas dire pour autant qu'il fera une adaptation qui te conviendra, même si tu es en adéquation avec sa sensibilité. C'est pour ça que je pense qu'il n'y a pas de recette. Voilà. Et il faut que tu restes maître de ton idée, ou alors il faut que tu le vendes dans les conditions, que tu mettes des conditions. Et je pense que le mieux, c'est de trouver l'accord verbal d'abord, qui bien sûr après se confirme sur papier, bien entendu, mais il faut d'abord qu'il y ait une adhésion, une union, une communion. Sinon après, c'est des conflits, et dans les conflits, on ne peut pas dire que c'est les meilleures conditions pour les faire aboutir.
1: Mais merci, je sais comment faire alors maintenant.
2: Eh bien voilà, tu vois, on a dit, maintenant on ne peut plus revendiquer
1: maintenant,
2: l'idée.
1: Maintenant, il faut que j'ai une idée.
2: C'est ça. D'accord, voilà.
3: Il y a quelques cas, tu parlais rapidement, il y a quelques cas d'acteurs, effectivement, ça c'est encore autre chose, parce qu'en termes de motivation, disons, quand un acteur porte un projet, pas une obligation, mais souvent, ça peut. Quand un acteur va porter un projet et va dire « Tiens, j'aimerais bien faire ça à un réalisateur qui connaît tout », c'est surtout dans l'optique aussi de jouer un rôle précis.
2: Oui.
3: Il est intéressé par le rôle. Mmh. Et ça, par exemple, c'est Ralph Fiennes quand il va voir Cronenberg pour faire Spider, qui n'est pas un film évident à vendre en plus, ou c'est Leonardo DiCaprio quand il va voir Martin Scorsese pour faire Le Loup de Wall Street, des choses comme ça. C'est-à-dire qu'ils ont l'idée du rôle. C'est là que c'est bien, et c'est là que je rejoins Jean-Paul, où il faut quand même, ça reste le trinôme producteur, scénariste, réalisateur, parce que quand un acteur amène un truc parce qu'il a envie d'interpréter ce rôle-là, oui, mais à un moment ou à un autre, il faut que quelque chose se construise autour du rôle, quoi. Et ça, c'est pas forcément l'acteur qui va pouvoir le faire. Il faut quand même tomber sur un bon scénariste, un bon réalisateur qui vont arriver à lui faire ce qu'il veut, mais à construire autour.
2: Mais c'est tout à fait logique qu'un comédien se vende pour te faire le rôle. Ça c'est évident. Voilà. Oui.
1: Merci beaucoup à tous les deux.
2: Oui.
1: Au revoir.

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2: Le réseau lecture du Haut Limousin En Marche lance la 12e édition de Partir en Livre. Jusqu'au 30 juillet, retrouvez diverses animations autour du livre et de la lecture dans les différentes médiathèques du territoire. Plus d'infos sur hautlimousinenmarche.fr. À Bellac, ce vendredi et durant tout l'été, retrouvez les vendredis de 6 à 7. Une animation musicale à retrouver à 18h, Parc de la Mairie. Au programme de ce 17 juillet, voyage en poésie et en musique avec David et Édouard. La participation est gratuite. À Montreuil-Sénart, ce dimanche, le syndicat d'initiative vous invite à retourner à l'école. Participez à la dictée du certif à 15h, suivi de la dictée de Bernard Pivot à 16h30. Participation 2€ par dictée, inscription au 06 23 97 91 41. Loto ce dimanche à Tolé. Le club de l'amitié vous attend à 13h pour l'ouverture des portes. Un loto spécial bon d'achat à retrouver à la salle des fêtes. Sur place, buvette et petite restauration. Début des jeux à 14h. Réservation possible au 06 86 83 47 41. Le comité des fêtes de Peyrade-Bellac vous informe que la fête de l'été et la fête de la batteuse prévues les 18 et 19 juillet sont annulées. En revanche, le loto est quant à lui maintenu. Rendez-vous à 14h30 à salle polyvalente climatisée pour des parties animées par Winter. Plus d'infos au 06 99 16 48 67. À Bellac, l'association Aïna Enfance et Avenir vous invite à son exposition vente durant tout l'été. Artisanat, pierres, épices de Madagascar sont à retrouver tous les week-ends de juillet et août au local de l'association rue du Docteur Vételet à Bellac de 14h30 à 19h et sur rendez-vous au 06 87 09 73 21. À Oradour-Saint-Genès, l'assemblade d'été initialement prévue samedi 25 juillet est annulée. Merci d'en prendre note.
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2: La tribune d'Éric Carner de Béville sur RMJ, juriste international et membre du cercle Montesquieu, il nous offre son regard acéré sur des sujets aussi divers que variés. Bonjour Éric, vous rentrez de quelques jours en Espagne et vous voulez nous parler de ce beau pays. Que souhaitez-vous partager ?
4: Bonjour Philippe, ou devrais-je dire plutôt hola Felipe ? Oui, je rentre d'Espagne où je suis allé non pas en vacances, mais pour aider des amis avec des dossiers et divers travaux de bricolage. Toutefois, je dois dire aussi que le simple fait d'être en Espagne est en soi être en vacances. Ce beau pays où j'ai eu la chance de vivre pendant 25 ans me tient tout particulièrement à cœur. Il existe des pays que l'on croit connaître parce qu'ils sont proches, parce qu'ils accueillent chaque année des millions de visiteurs ou parce qu'ils font partie de notre environnement quotidien. L'Espagne est de cela. Pourtant, derrière les clichés des plages, du flamenco et des ferias, se cache une nation infiniment plus riche et plus complexe qu'il n'y paraît. Pays merveilleux par ses paysages, son climat et son art de vivre, l'Espagne exerce depuis longtemps un pouvoir d'attraction singulier sur les Européens et particulièrement sur les Français. Nombreux sont ceux qui y possèdent une résidence, y passent leurs vacances ou choisissent même de s'y installer pour leur retraite. L'Espagne est également une terre d'histoire. Les Romains y ont laissé des monuments extraordinaires. Les Arabes, pendant près de 8 siècles, ont façonné l'architecture, l'agriculture et les sciences. Les royaumes chrétiens ont ensuite construit l'Espagne médiévale qui allait devenir au XVIe siècle le premier empire mondial. Peu de pays peuvent se prévaloir d'avoir réuni autant d'influences et de civilisations. Cette diversité explique la richesse culturelle d'un pays où coexistent plusieurs langues, plusieurs identités régionales et un patrimoine exceptionnel. L'Espagne s'est également imposée sur la scène internationale. Son entrée dans la communauté européenne en 1986 a marqué le début d'une transformation économique spectaculaire. En quelques décennies, le pays est devenu une puissance industrielle, touristique et agricole de premier plan. Ses entreprises se sont développées à travers le monde, notamment en Amérique latine, tandis que sa culture rayonnait bien au-delà des Pyrénées et des océans. La langue espagnole constitue un autre facteur de puissance. En excluant le chinois, très local, et l'anglais, comme deuxième langue un peu partout, l'espagnol est aujourd'hui la langue parlée dans le plus grand nombre de pays de la planète. Plus de 20 pays en ont fait leur langue officielle et près de 600 millions de personnes l'utilisent quotidiennement. Cette communauté linguistique confère à l'Espagne une influence considérable, notamment dans les domaines économiques et culturels. Paradoxalement, les Français connaissent souvent mal leur voisin méridional. Ils ignorent trop souvent son histoire, son organisation territoriale, sa diversité régionale ou encore ses réussites économiques. Beaucoup réduisent l'Espagne à quelques images d'Épinal, de vacances au bord de mer, alors qu'elle constitue l'une des plus anciennes nations européennes et l'un des acteurs majeurs du monde hispanophone. Enfin, l'Espagne est le premier producteur mondial d'huile d'olive. Ses immenses oliveraies d'Andalousie, de Castille-la-Manche ou d'Extrémadure assurent une production qui domine largement les marchés internationaux, puisque la moitié de la production mondiale d'huile d'olive provient d'Espagne. Cet or vert, symbole de la diète méditerranéenne, participe aussi au prestige gastronomique du pays. Je propose de partager avec vous les trois réflexions suivantes. Primo, l'Espagne, deuxième destination touristique mondiale. Deuxio, tapas et gastronomie. Et tertio, les scandales Zapatero et Sanchez.
2: Très bien Eric, que dire dans un premier temps de l'Espagne comme deuxième destination touristique mondiale?
4: Oui Philippe, l'Espagne a une population de 50 millions d'habitants et le pays accueille chaque année plus de 90 millions de touristes étrangers. Seule la France fait mieux. Britanniques, Allemands, Français, Italiens et Américains entre autres se pressent vers Madrid, Barcelone, Séville, Valence et les plages de sable fin, notamment aux Baléares et les Canaries. Cette fréquentation exceptionnelle fait de l'Espagne l'un des pays les plus visités du globe. L'attractivité espagnole repose sur une offre touristique variée. Le pays possède des milliers de kilomètres de côtes, les Pyrénées et la Sierra Nevada avec des belles stations de ski, des villes historiques telles que Tolède, Saint-Jacques-de-Compostelle, Cordoue ou Grenade, classées au patrimoine mondial, des musées prestigieux et une vie culturelle particulièrement dynamique. De la Sagrada Familia à Barcelone, à l'Alhambra de Grenade, du musée du Prado aux plages de Majorque, l'éventail proposé aux visiteurs est immense. Peu de pays réunissent autant de richesses naturelles, culturelles et climatiques. Il en résulte que le tourisme constitue le moteur principal et essentiel de l'économie espagnole. Il fait travailler le bâtiment, l'alimentation, les transports, l'hôtellerie et le secteur des locations saisonnières. Des millions d'emplois dépendent directement ou indirectement de cette activité. Hôtels, restaurants, commerces et infrastructures bénéficient de cet afflux permanent de visiteurs qui représente 13% du produit intérieur brut et 13% de la population active. Ces pourcentages grimpent à 35% aux Baléares et aux Canaries.
2: Merci Eric. Pour beaucoup de Français, l'Espagne rime avec tapas. Est-ce que c'est vrai?
4: Alors oui Philippe, c'est vrai, même s'il ne faut pas réduire l'Espagne à cela seulement. L'origine du mot tapas demeure incertaine. Certaines traditions attribuent cette coutume à un roi de Castille qui aurait recommandé d'accompagner le vin d'une petite bouchée pour réduire l'effet de l'alcool. Les aubergistes auraient ainsi couvert les verres de vin d'une petite assiette où il y avait une tranche de pain ou de jambon afin de protéger les boissons des insectes. Couvrir se dit tapar en espagnol, d'où le mot tapa. Quelle que soit son origine véritable, la tapa s'est imposée comme l'un des symboles de la convivialité espagnole. À vrai dire, les tapas constituent bien davantage qu'une simple manière de manger. Elles incarnent une philosophie de la rencontre et du partage, un charme et une variété incomparables. Tortillas, croquetas, calamars, jambon ibérique, poulpe à la galicienne, anchois, crevettes ou fromage composent un univers d'une grande diversité. Chaque région possède ses spécialités et ses traditions. Passer d'un établissement à l'autre en dégustant plusieurs tapas fait partie intégrante de l'art de vivre espagnol. Plus encore, et au-delà de la tapa touristique, l'Espagne est également devenue l'une des références mondiales de la haute cuisine. Des chefs comme Ferran Adrià, Juan María Arzac ou Martín Berasategui ont révolutionné les arts culinaires. Saint-Sébastien est considéré comme l'une des capitales mondiales de la gastronomie et son école de cuisine attire des élèves venus de tous les continents. Plusieurs établissements espagnols figurent régulièrement parmi les meilleurs restaurants du monde, tels que Diverso à Madrid ou Can Roca à Gérone, et consacrent l'excellence de cette tradition culinaire.
2: Merci Eric. Après le soleil et les tapas, il y a aussi le scandale Zapatero et la corruption du gouvernement de Pedro Sanchez. Qu'en est-il?
4: En effet, Philippe, il y a toujours le revers de la médaille, et il faut parler des scandales de l'ex-président Zapatero et de l'actuel président Sanchez. José Luis Rodríguez Zapatero a dirigé l'Espagne de 2004 à 2011. Issu du Parti Socialiste Ouvrier Espagnol, il n'aurait jamais dû être élu car le Parti Populaire de droite était très majoritairement gagnant dans tous les sondages en 2004. Mais les attentats terroristes islamistes à la gare d'Atocha le 11 mars 2004, quelques jours à peine avant les élections législatives nationales, a tout bouleversé. Ce fut non seulement le drame Le terrible drame des 1993 personnes tuées et 1900 autres blessées, mais aussi le mensonge du gouvernement qui accusa sciemment le groupe terroriste basque ETA et non les vrais coupables du groupe islamiste Al-Qaïda. Ce mensonge honteux fut exploité par le Parti socialiste qui arriva à retourner la situation en sa faveur pour emporter les élections du 14 mars 2004 et José Luis Zapatero devint ainsi Premier ministre. Au mois de mai 2026, éclata le scandale des bijoux trouvés dans un coffre-fort dans la résidence de l'ex-premier ministre Zapatero, d'une valeur non déclarée au fisc, estimée à plus de 1 300 000 euros. L'ex-premier ministre est accusé de fraude fiscale et de contrebande, et aussi de trafic d'influence dans le secteur aéronautique. Et les filles de Zapatero sont aussi accusées de trafic d'influence et de blanchiment de capitaux liés à des affaires financières avec le Venezuela. Par ailleurs, l'actuel Premier ministre, Pedro Sánchez, est également dans une tourmente de corruption, mettant en cause son épouse, Begoña Gómez, son frère, David Sánchez, ainsi qu'une brochette de 10 autres collaborateurs du Premier ministre. Accusé de trafic d'influence, détournement de fonds, contrats irréguliers, corruption et appropriation illicite, ses proches de Pedro Sánchez risquent de lourdes peines de prison, pouvant aller jusqu'à 24 ans pour certains. Ces scandales fragilisent considérablement le Premier ministre et le Parti socialiste juste avant les élections législatives en août 2027. En résumé, l'Espagne est un pays fascinant par son histoire, sa culture et sa puissance touristique. Elle demeure l'une des grandes réussites contemporaines après son entrée dans l'Union européenne en 1986. Sa gastronomie, symbolisée par les tapas, d'excellents vins, l'huile d'olive extra vierge et ses chefs mondialement réputés, contribuent à un rayonnement international. Mais cette image lumineuse est parfois assombrie par des affaires politiques et des soupçons de corruption qui rappellent que les démocraties les plus solides ne sont jamais à l'abri des dérives. En conclusion, entre le soleil, le patrimoine, la prospérité touristique et les scandales politiques, l'Espagne apparaît comme un pays de contraste. Admirée pour son art de vivre et sa vitalité, elle n'échappe pas aux travers qui affectent d'autres démocraties occidentales, sans parler bien sûr des pays totalitaires, mille fois plus corrompus, en Afrique, Asie et Amérique latine. Les réalités espagnoles sont souvent plus nuancées que les images d'Épinal qui circulent de ce côté-ci des Pyrénées. Peut-être faut-il alors méditer cette célèbre formule de Blaise Pascal, « Vérité en deçà des Pyrénées, erreur au-delà ». Rappelant que chaque peuple possède ses propres références, ses propres jugements et sa propre manière de regarder le monde. Bonne semaine à toutes et tous.
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1: Bonjour à tous, les programmes télé, la télévision pour ce soir jeudi. On débute avec la chaîne TF1 qui nous propose ce soir la série Zodiac à partir de 21h10. Sur la chaîne France 2, place au jeu N'oubliez pas les paroles. Sur France 3, 21h10, rendez-vous avec la série La Stagiaire. Sur la chaîne France 5, documentaire Des trains peints comme les autres, diffusé dès 21h. Sur la chaîne M6 ce soir, 21h10, le film Les Trois Mousquetaire, Milady. Sur la chaîne TMC, place à l'émission de télé-réalité Secret Story dès 21h25. Et enfin, pour terminer, rendez-vous par exemple ce soir sur la chaîne Nouveau 19 avec le film Une belle rencontre, diffusé dès 21h10. Avec tout ça, bonne soirée télé.
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1: L'essentiel de l'actualité, l'enquête avance sur l'origine de l'incendie de Fontainebleau. Le parquet demande la mise en examen de la société Aximum, de son gérant et de deux ouvriers. Selon les premiers éléments, des étincelles provoquées par une disqueuse thermique lors de travaux sur l'autoroute A8 auraient embrasé la végétation avant que le feu ne se propage vers la forêt. Près de 2000 hectares sont partis en fumée. La consommation d'électricité repart à la hausse en France, plus 1% au premier semestre. Dans le même temps, la production a augmenté de 4,6% grâce au nucléaire, à l'éolien et au solaire. Résultat, l'électricité française est désormais décarbonée à 95% et les exportations ont rapporté plus de 3 milliards d'euros sur les 6 premiers mois de l'année. Par ailleurs, la Commission de régulation de l'énergie propose une hausse de 2,5% des tarifs réglementés de l'électricité au 1er août. Pour un foyer moyen, ça représenterait environ 26 euros de plus par an. Près de 20 millions de clients sont concernés. Enfin, en cyclisme, le Belge Tim Merlier remporte la 12e étape du Tour de France entre Nevers-Manicourt et Chalon-sur-Saône. Le coureur s'impose devant le Néerlandais Olaf Kooi et son compatriote Jasper Philipsen. Tadej Pogacar conserve le maillot jaune. 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
2: Le réseau lecture du Haut Limousin En Marche lance la 12e édition de Partir en Livre. Jusqu'au 30 juillet, retrouvez diverses animations autour du livre et de la lecture dans les différentes médiathèques du territoire. Plus d'infos sur hautlimousinenmarche.fr. À Bellac, ce vendredi et durant tout l'été, retrouvez les vendredis de 6 à 7. Une animation musicale à retrouver à 18h, Parc de la Mairie. Au programme de ce 17 juillet, voyage en poésie et en musique avec David et Édouard. La participation est gratuite. À Montreuil-Sénart, ce dimanche, le syndicat d'initiative vous invite à retourner à l'école. Participez à la dictée du certif à 15h, suivi de la dictée de Bernard Pivot à 16h30. Participation 2€ par dictée, inscription au 06 23 97 91 41. Loto ce dimanche à Tolé. Le club de l'amitié vous attend à 13h pour l'ouverture des portes. Un loto spécial bon d'achat à retrouver à la salle des fêtes. Sur place, buvette et petite restauration. Début des jeux à 14h. Réservation possible au 06 86 83 47 41. Le comité des fêtes de Peyrade-Bellac vous informe que la fête de l'été et la fête de la batteuse prévues les 18 et 19 juillet sont annulées. En revanche, le loto est quant à lui maintenu. Rendez-vous à 14h30 à salle polyvalente climatisée pour des parties animées par Winter. Plus d'infos au 06 99 16 48 67. À Bellac, l'association Aïna Enfance et Avenir vous invite à son exposition vente durant tout l'été. Artisanat, pierres, épices de Madagascar sont à retrouver tous les week-ends de juillet et août au local de l'association rue du Docteur Vételet à Bellac de 14h30 à 19h et sur rendez-vous au 06 87 09 73 21. À Oradour-Saint-Genès, l'assemblade d'été initialement prévue samedi 25 juillet est annulée. Merci d'en prendre note.
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1: Bonjour à tous, les programmes télé, la télévision pour ce soir jeudi. On débute avec la chaîne TF1 qui nous propose ce soir la série Zodiac à partir de 21h10. Sur la chaîne France 2, place au jeu N'oubliez pas les paroles. Sur France 3, 21h10, rendez-vous avec la série La Stagiaire. Sur la chaîne France 5, documentaire Des trains peints comme les autres, diffusé dès 21h. Sur la chaîne M6 ce soir, 21h10, le film Les Trois Mousquetaire Milady. Sur la chaîne TMC, place à l'émission de télé-réalité Secret Story dès 21h25. Et enfin, pour terminer, rendez-vous par exemple ce soir sur la chaîne Nouveau 19 avec le film Une belle rencontre, diffusé dès 21h10. Avec tout ça, bonne soirée télé.

0: Allô, ouais.
1: Ça va ou quoi? Ouais, tranquille. Vous êtes où là?
0: Oui.

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1: Bonjour, bienvenue dans ce tout nouvel épisode de Chansomania. Nouvel épisode et dernier épisode de la saison, puisque nous arrivons sur la coupure estivale. Mais avant cette coupure, eh bien nous avons encore une heure ensemble pour faire un tour du côté des nouveautés et sorties d'albums dans ce qui concerne la chanson en expression francophone. Au cœur de l'épisode, une interview. Aujourd'hui, nous sommes avec Lemo à l'occasion de la sortie de son nouvel EP. Extrait pour patienter.

Le duo Pirogue a sorti le 27 mars son premier album. Il a pour titre Idésia et nous embarque dans une odyssée aérienne et groovy. Dans cet album, Will et Paul, les deux membres de Pirogue, visitent les thèmes de l'enfance, des échappées extatiques et autres plaisirs simples. Après l'île perdue, on s'offre un pas de côté.

0: Un voyage instantané en chanson sur l'année 1982, Rose Laurence, Africa. Attention, retour en 2026.
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Le 28 avril, Laura Kane a sorti un nouvel EP, Side by Side. Il est composé de 5 titres inédits en feat UK et US avec Anda Beats, Shura, This is the Kit, Sense of Your et Josephine Stephenson. Ces pièces manquantes viennent compléter le concept album de l'autre côté. Laura Kane était d'ailleurs venue en parler au micro de Chansomania. Après Sur la plage avec This is the Kit, voici le titre Un jour avec Sense of Your. Et promis, je mets à profit l'été pour travailler mon accent anglais.

0: Nous retrouvons maintenant Lemo pour parler ensemble de son tout nouvel EP. On en écoute un premier titre et on échange ensemble juste après.
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0: Le nouvel EP de Lemo, titré « Ce qui nous lie », est sorti le 3 avril. Il s'ouvre sur le titre « La confiance » que l'on vient d'écouter. Pour en savoir un peu plus, voire beaucoup plus, eh bien on discute ensemble. Salut Lemo.
1: Bonjour.
0: Je suis très heureux de te croiser au micro de Chansonmania parce que quand j'ai écouté cette EP, j'ai été très enthousiaste à l'écoute parce qu'il y a plein de belles choses que l'on écoute, donc j'ai eu vraiment envie d'en parler avec toi. Je l'ai dit dans la présentation, nouvel EP. Nouvel EP, cela veut dire qu'il y a déjà eu des productions avant.
1: Ouais, c'est ça. J'ai fait un album autoproduit déjà en 2017 qui s'appelait Chercher le printemps. Donc c'était du piano-voix à l'époque avec un pianiste qui s'appelle Loïc Delannoy qui m'accompagnait à l'époque. C'était vraiment du piano-voix et voilà. Et donc là, c'est le deuxième EP.
0: Alors on va parler de cette EP, mais là vu que c'est la première fois que l'on se rencontre au micro, on va planter un petit peu le décor. En préparant l'interview, j'ai vu que tu étais scientifique de formation. Alors on voit pas spécialement tout de suite le lien avec la chanson.
1: Non, pas vraiment. Effectivement, j'ai fait une thèse d'université et j'ai fait des... Après, je suis devenu vétérinaire. Mais par contre, la chanson, elle m'a accompagné depuis tout petit, puisque mes parents étaient fans notamment de Brel, Brassens, Barbara, Anne Sylvestre et tout ça.
0: D'accord.
1: Et donc, dès que j'ai eu un peu de temps, j'ai eu envie d'écrire moi-même des chansons. Voilà.
0: Ça arrive à quel âge, ça, à peu près, l'écriture de chansons?
1: C'est en 2015. J'ai eu une période de chômage et on remerciera parfois le chômage d'offrir du temps, ce qui est précieux dans nos sociétés là. Et donc ça m'a permis de me confronter à la page blanche et de commencer à écrire des textes. Donc c'est assez tard, hein. J'étais déjà âgé, mais comme quoi il n'y a pas d'âge pour se mettre à écrire.
0: Oui, puis je pense qu'il faut écouter ses envies, surtout tu dis confronter à la page blanche parce que c'était un peu compliqué au départ, notamment d'arriver, je sais pas, à sortir des titres, des écrits.
1: Pas forcément, parce que moi ça m'a paru une forme tout de suite plus adaptée. J'avais essayé plus jeune d'écrire des romans, des choses comme ça. Je commençais, je faisais 3 pages et en fait j'arrêtais parce que j'avais du mal à tenir des écrits longs et tout ça. Et la chanson, ça m'a tout de suite plu, de ce format ramassé, condensé en quelques minutes. Il faut faire passer des idées et des émotions surtout en 2-3 minutes, 3-4 couplets, et ça m'a tout de suite plu, ce format court, donc j'étais assez à l'aise, mais bon, c'est un petit exercice quand même, il faut s'y confronter, ouais.
0: Et pour poursuivre un peu le parcours, alors, et peut-être aussi lié à l'écriture, j'ai vu qu'il s'était passé des choses, notamment avec Anne Sylvestre, que tu as cité précédemment, et Bernard Joyer.
1: Ouais, j'ai eu la chance de faire des ateliers d'écriture et même avec Anne Sylvestre, c'était une semaine d'immersion, un stage d'écriture pendant une semaine dans le sud, dans un gîte là, et c'était vraiment assez formidable puisque là, on s'est retrouvé avec que des passionnés de chansons et pendant une semaine, on a écrit des chansons, composé les musiques et à la fin, il y avait un concert de restitution du travail fait. Voilà, donc un grand, grand moment de générosité, puis il se passe toujours plein de choses. Alors avec la personne qui anime, là en l'occurrence Anne Sylvestre, on est aussi entre les stagiaires, c'est vraiment des moments très très chouettes, je trouve.
0: Et comment ça se passe? C'est la personne qui s'en occupe, enfin en l'occurrence là Anne Sylvestre, qui, je sais pas, qui lance des thèmes, qui donne des contraintes, comment ça se passe?
1: Oui, c'est ça, Anne Sylvestre, elle nous disait qu'elle avait des cahiers pleins de thèmes ou de débuts de chansons ou de choses qui l'avaient interpellé. Et donc, elle nous lançait une consigne comme ça, à partir de quelque chose qui l'avait interpellé. Et puis donc, petit à petit, on construisait un texte autour de ça. Il y a eu plusieurs... tous les matins, en gros, on avait des consignes nouvelles pour essayer de produire des écrits. Ouais.
0: Ça doit être chouette parce que suivant... alors, je ne sais pas combien il y avait de participants, mais il y a autant de propositions que de participants, j'imagine, sur un thème donné. Il y en a qui partent dans des directions complètement différentes.
1: Ah oui, c'est ça qui est marrant. Ouais. Quand on regarde les chansons produites a posteriori, des fois on perçoit même à peine la consigne de départ, puisque effectivement on peut partir très très loin à partir d'une consigne toute simple, et on n'a pas l'impression que c'est la même chose qui a généré ces textes-là. Et pourtant, il y a autant d'imagination et de textes au final que de personnes présentes en général. Ouais. C'est ça qui est très très joli aussi.
0: Alors je vais revenir à la chanson, mais sans parler là de ton EP, on va en parler juste après. Mais je crois qu'il y a eu un spectacle aussi autour des chansons de Le Prest.
1: Oui, c'est ça. En 2017, 2018 et 2019, on a tourné un spectacle qui s'appelait En attendant Le Prest. Donc on était 3 chanteurs à l'époque. Il y avait Gérard Guarin, moi et Cyril Genet. Et au piano, toujours Loïc Delannoy, donc mon collègue qui m'avait accompagné sur le premier EP. Et effectivement, c'était un spectacle théâtralisé autour de l'œuvre d'Alain Leprest. Donc, ça se passait dans un bistrot, hein, cher à Alain Leprest. Et donc, à la fois, on disait ses textes, puisque Gérard Gouarin venait, lui, plutôt du théâtre et tout ça. Donc, il disait ses textes avec truculence. Et puis, nous, on chantait, on parlait et on essayait de faire vivre ces textes-là. Donc, voilà, ça, on a tourné ce spectacle en Bretagne, principalement, et un peu à Paris. On a joué à l'époque au Forum Léo Ferré, qui est devenu depuis le Pic. Là.
0: Oui, le petit Ivry Cabaret, je crois.
1: C'est ça.
0: Alors, on va arriver là à parler de tes chansons et de cette EP. Du coup, on peut parler d'évolution musicale là, avec cette EP, parce que le précédent, c'était en piano-voix. Là, c'est pas du tout le cas.
1: Ouais, c'est une envie que j'ai eue parce que effectivement, j'avais envie de me détacher un peu du piano-voix et c'était un peu influencé par des chanteurs comme Stromae. Alors en toute modestie, hein, j'ai pas la prétention de faire du Stromae, mais par contre, des gens comme Ben Mazué, Stromae et tout ça, je trouvais que il y avait à la fois des textes profonds avec du sens assez important sur les textes et en même temps des mélodies et des musiques entraînantes et qui donnaient envie de danser ou en tout cas. Et donc, j'ai eu envie de faire un peu ce chemin vers de nouvelles sonorités avec vraiment à la fois le texte qui reste central et en même temps des productions modernes un peu et qui donnent envie de bouger et d'écouter vraiment la musique aussi. Donc, c'est ça qui a donné naissance à ce nouvel EP un peu. Ouais.
0: Et on peut peut-être citer les personnes qui t'accompagnent justement parce que tu t'es entouré là pour cet EP.
1: Oui, alors j'ai été entouré de plusieurs musiciens. Il y a Dee Miller qui est un beatmaker qui est issu de la scène bretonne, hein, qui habitait Lannion et qui maintenant habite à Rennes, et qui lui est plutôt issu du hip-hop et du rap, donc vraiment beatmaker plutôt de ce style-là. Et en même temps, je me suis entouré aussi de Armelle Robichon, qui est une artiste très très douée, qui est aussi autrice, compositrice, interprète sous le nom de Gribouille, et qui participe à plusieurs projets musicaux, qui est parisienne. Et elle m'a aidé beaucoup sur toute la partie arrangement. C'est elle qui est au clavier, à la guitare sur les morceaux, et qui a vraiment construit tous les arrangements, la direction musicale, enfin qui a fait vraiment beaucoup de choses différentes sur l'album. Mais grâce à eux, on a réussi à produire ces sons un peu modernes. Il y a des cordes sur l'album, maintenant on fait beaucoup de choses avec un home studio et finalement assez peu de moyens, on arrive à faire des choses assez intéressantes. Donc ils m'ont vraiment accompagné dans cette recherche musicale.
0: Et ça doit être chouette les échanges avec notamment Armelle qui arrange parce qu'on doit voir ces morceaux se transformer.
1: Oui, en général, on part soit d'un piano-voix, soit d'une guitare-voix, et ensuite, ça prend vie, donc il y a plein de choses qui se passent, hein, mais effectivement, on rajoute des ponts musicaux, on construit des ambiances musicales aussi, on met des bandes-sons, c'est assez riche, et ça prend vraiment une autre dimension. Moi, j'essaye que les arrangements soient au service vraiment des histoires, hein. J'essaye de raconter des histoires humaines, mais c'est vrai que quand le climat de la chanson, quand les cordes, des fois, ça porte vraiment des ambiances, ça enrichit vraiment le sens des mots, quoi, et donc c'est ça qu'on a essayé de travailler. Ça met pas mal de temps hein, de chercher les arrangements qui servent les morceaux sans non plus souligner trop fortement. Il faut trouver les bons dosages, quoi. Souvent, quand on a des choses assez tristes dans le texte, il faut pas non plus que musicalement ce soit très triste, sinon ça devient plombant. Il faut trouver les bons équilibres. C'est vraiment des histoires d'équilibre entre la musique et le texte.
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0: du tout nouvel EP de Lemo, on vient d'écouter le titre Si. Ça va nous permettre de parler peut-être, alors, de ce texte, je sais pas, mais en tout cas de l'écriture. L'écriture, mettons, d'un morceau comme ça, comment ça part? Est-ce qu'on a une idée de départ? Est-ce que tu as une idée de départ et après tu tires le fil et l'écriture arrive?
1: Ouais, en général, moi je pars d'une idée qui me traverse l'esprit, voire qui revient un petit peu de manière obsessionnelle quand je fais un peu tout et n'importe quoi dans ma journée. Et quand ça revient comme ça, c'est qu'en général, c'est quelque chose qui me travaille assez profondément. Et donc, j'essaye de tirer le fil, effectivement. Donc là, l'idée de base de ce morceau, par exemple, si, c'était un peu une question qui est venue, hein, de comment on peut essayer de mieux éduquer des enfants et notamment des garçons aujourd'hui avec tout ce qu'on entend et tout ce qu'on voit de violence entre les sexes et tout ça. Et donc j'ai eu envie de parler de ce thème-là, mais il faut souvent trouver l'angle qui permet de parler de ça, donc faut trouver un angle, moi je considère dans les chansons. Et donc moi j'ai essayé de parler de ce thème-là, de comment on peut éduquer les garçons aujourd'hui, comment moi je souhaiterais pouvoir éduquer un garçon dans la société actuelle, qu'est-ce que ça veut dire faire couple avec quelqu'un en essayant de minimiser les violences et tout ça. Et donc cette chanson, elle parle de ça, et en même temps, il y a un petit pied de nez à la fin, parce que effectivement, c'est une structure qui fait appel à une référence que beaucoup de monde ont, un poème assez connu, donc il y a un petit pied de nez sur la forme aussi. Voilà, j'aime bien que le fond et la forme se rejoignent en général pour traiter des sujets.
0: Le titre de cette EP, Ce qui nous lie, est-ce que c'est, en tout cas moi, je vais te dire ce que j'y vois dedans, tu vas me dire si c'est ça ou pas du tout. J'y vois l'idée que finalement on ressent tous plus ou moins les mêmes émotions. Il y en a qui les montrent, il y en a qui les montrent moins, mais ce qui nous lie, c'est peut-être ça, c'est nos émotions.
1: Oui, c'est ça, c'est vraiment les émotions. Et moi j'avais envie de parler, en fait moi ce qui a déclenché un peu pas mal de chansons, l'écriture de pas mal de chansons dans cette EP, c'est la naissance de ma fille qui a aujourd'hui 11 ans là, mais... En fait, à ce moment-là, quand on a un enfant qui naît, ben ça change vraiment les perspectives sur la vie, je trouve, parce que ça change la façon dont on fait couple avec notre partenaire de vie, ça change, tout d'un coup on devient des maillons d'une chaîne, puisqu'on a nos parents, nos grands-parents qui parfois sont encore en vie, et en même temps on doit se projeter dans l'avenir avec un enfant. Et donc pour moi ça parle de tout ça, de la façon dont on fait famille, de la façon dont on, ce qu'on a envie de transmettre à une enfant qui naît comme ça et qui est jeune dans la vie, et puis qu'est-ce qui nous rattache aussi parfois à nos histoires familiales. Donc c'est ces liens-là que j'ai essayé d'explorer dans toutes les chansons de l'EP. Ouais.
0: Alors là, après ce que tu viens de dire, c'est peut-être le moment de parler de la pochette. C'est toujours un exercice un peu difficile de parler d'une pochette à la radio. Je ne sais pas, je te laisse te lancer dans la description.
1: Oui, donc on voit sur cette pochette, je tiens ma fille dans les bras et elle-même a une pelote un peu dans ses bras. On regarde chacun dans une direction différente, mais... Je trouve qu'il s'en dégage une certaine sérénité et un peu une confiance, pour reprendre un des titres de l'album. Voilà, c'était un peu, effectivement, pour reprendre le titre de l'album, Ce qui nous lie, avec la pelote rouge, là. Et puis, en même temps, comment on essaye de regarder dans des directions qui sont parfois pas les mêmes, mais comment on construit une relation avec un enfant. Voilà, ça, pour moi, ça parlait un peu de tout ça, cette pochette.
0: C'est qui réalise la photo?
1: C'est David Desremaux, qui est le directeur, enfin qui publie la revue Hexagone. Et donc l'artwork a été fait par Flavie Gibral, et voilà, c'est eux deux qui ont fait les photos et la création. On a été faire ça à Dinan, là, voilà, chez eux. Voilà, pour moi ça parle bien quand même de ce dont parlent les chansons, cette pochette.
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0: les mots. Là, on vient d'écouter quelques secondes du titre « Qu'est-ce que t'as donné aujourd'hui ?». C'est une question que l'on pourrait peut-être se poser, alors peut-être même plus souvent, pour être un peu plus dans le partage des fois.
1: Oui, je trouve que souvent on s'agite, on fait plein de choses. Parfois on est pris dans notre vie professionnelle, dans des vies de famille un peu à 100 à l'heure là, dans nos vies. Et voilà, j'avais envie de poser un peu ces questions. Des fois, je trouve qu'on perd de vue un peu l'essentiel, ou en tout cas, c'est toujours pareil pour moi, essayer de faire du lien et de faire des choses avec les autres, c'est important. Donc, on essaye ici, dans notre vie, de faire des chantiers avec les gens, d'avoir une vie sociale où on fait des choses ensemble, ça me paraît essentiel. Et des fois, on perd un peu ça de vue, et donc j'avais envie, par cette chanson qui s'appelle « Qu'est-ce que t'as donné aujourd'hui ?», de remettre ça un peu au centre. Finalement, c'est le plus important, c'est pas de donner des choses aux autres et d'être dans le lien aussi de cette façon-là.
0: Pour se procurer cette EP, comment ça fonctionne? Est-ce que, je sais pas, il y a un site internet pour avoir des infos, par exemple, ou les réseaux sociaux?
1: Ouais, il y a un Bandcamp qui s'appelle Les Mots, et on peut aller commander directement en ligne le CD physique ou autrement, juste commander les titres en numérique. Et sinon, il est sur toutes les plateformes depuis début avril, donc on peut le trouver également sur l'ensemble des plateformes.
0: Et est-ce que l'on peut te retrouver en concert? Je sais pas, est-ce qu'il y a des dates qui arrivent?
1: Alors, pas trop pour l'instant là sur l'été, mais à l'automne, là j'aurai plusieurs dates à Rennes et principalement en Bretagne. Donc, faut regarder les réseaux sociaux, les mots sur Instagram et Facebook, et vous aurez l'ensemble des dates à l'automne. Il y en aura en septembre, octobre, un peu partout en Bretagne.
0: D'accord. En Bretagne pour commencer, et puis j'imagine qu'après, s'il y a des demandes pour jouer ailleurs, tu es mobile.
1: Oui, bien sûr. Ouais. Je joue actuellement avec Nicolas Martin, qui est un claviériste là, et donc on se déplace effectivement partout où on veut bien nous écouter. Et puis le spectacle est un peu, c'est un format spectacle, et j'aime bien que il y a des chansons inédites qui sont pas sur l'EP, il y a des textes aussi inédits. J'aime bien que moi qui ai un fil dans les spectacles, que ce soit pas des simples tours de chant. Et donc effectivement, en général, ça raconte une histoire autour du lien, toujours pareil, en rajoutant des textes, des chansons inédites, quelques reprises pour essayer de créer une histoire autour de ce spectacle.
0: Eh bien, on suivra tout ça sur tous tes réseaux sociaux, les réseaux sociaux de Les Mots. Merci beaucoup d'avoir été avec nous. Moi, j'aimerais qu'on se quitte en chanson, si tu le veux, bien sûr. J'aimerais que tu nous partages une chanson coup de cœur que tu écoutes depuis toujours, ou une chanson que tu écoutais aujourd'hui. Voilà, c'est ton choix musical et on se quitte avec.
1: Moi, j'aime beaucoup écouter une chanson de Ben Mazoué qui s'appelle « Les jours heureux », qui parle, qui est, je trouve, est une belle philosophie de vie.
0: Eh bien, on se quitte avec ce titre. Merci beaucoup, Les Mots, d'avoir été avec nous aujourd'hui. Je rappelle que ton nouvel EP, Ce qui nous lie, est sorti le 3 avril. Toutes les infos sur les réseaux sociaux de Les Mots et également l'EP dispo sur toutes les plateformes. Merci beaucoup et à très bientôt.
1: Merci.

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1: 23 ans. 23 ans sans album, alors oui, on peut dire que c'est un événement. Claude Sicre a sorti le 29 mai le disque titré « Ingénieur en folklore » depuis 1978. Dans cet album, il a tout mis, les chansons, les échappées, les discours, les détours. Cela fait donc un double album, et même un triple pour la version numérique. Avec Claude Sicre, c'est une histoire musicale et d'écriture qui se déroule, avec notamment la carrière des Fabulous Troubadours et l'écriture du répertoire des Bombes de Bach, entre autres. Il y a 3 ans, Francis Cabrel a sorti le titre « Un morceau de Sicre », double hommage à Toulouse et à Claude lui-même. Francis Cabrel a ouvert son studio à Claude Sicre, appelé quelques musiciens et prêté sa voix ça et là, comme dans le titre « Je me meurs de soif » que l'on vient d'écouter. Un album à découvrir absolument, d'ailleurs, pour poursuivre la découverte, on écoute le titre « Si le bien était le mal », balade d'un condamné ».

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0: Avec ce titre et ce nouvel album de Claude Sicre, eh bien nous arrivons à la fin de Chansomania, à la fin de cet épisode et à la fin de cette saison. Je tiens à te remercier, tout d'abord toi qui es à l'écoute, qui viens de découvrir l'émission ou qui est là depuis plein de mois, voire d'années, parce que l'émission a déjà un peu d'historique. Et je tiens aussi à remercier bien évidemment ta radio préférée qui diffuse Chansomania, parce que s'il n'y a pas de diffusion de Chansomania, eh bien il n'y a pas de Chansomania qui arrive à tes oreilles, donc il n'y a pas de Chansomania, bien évidemment. C'est ta radio préférée que tu écoutes et tu as bien raison d'écouter ta radio préférée. D'ailleurs, reste à l'écoute tout l'été, Chansomania n'est plus là, mais ta radio reste sur les ondes, bien évidemment. Je t'espère à la rentrée, tout bronzé, en pleine forme, en ayant écouté plein de musique, en ayant vu, pourquoi pas, des concerts, en ayant fait des festivals, en t'étant reposé, si c'est le cas, si tu peux prendre des vacances. Et en tout cas, moi, j'aurai un grand plaisir à te retrouver à la rentrée. Si tu es en manque de Chansomania, ce que je peux allègrement comprendre, eh bien, tu trouveras tous les podcasts sur toutes les plateformes de podcasts et toutes les plateformes musicales. Il y a aussi ces mêmes podcasts sur le site sebdil.com. Cela s'écrit sebdihl.fr. Là, tu as les podcasts et il y a aussi plein d'infos. N'hésite pas à farfouiller, à te balader. Tu as tout l'été pour ça. Allez, on se quitte là pour quelques semaines. Et on se quitte en chanson vinyle avec aujourd'hui Hervé Villard, Capri, c'est fini. Bye. Il était long celui-là.
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Chaque semaine, des nouveautés dans Réservoir Pop. C'est le cas de Shabuzy que l'on vient d'écouter avec son tout nouveau single Born to Die. La suite, c'est un artiste que l'on passe régulièrement dans l'émission, Pascal Rhode, nouveau single Tuer le temps.

Cet extrait de l'album « Je pleure aussi », on a écouté Maya avec le titre « FOMO ». Dans Réservoir Pop, des nouveautés comme chaque semaine, c'est le cas de Lenaïg. L'album est attendu à l'automne prochain, on écoute « Rien à carrer », Lenaïg.

Le morceau s'appelle « Un homme ». On vient d'écouter Gervaise à l'instant dans Réservoir Pop, extrait de l'album « La pudeur ». La suite, c'est le nouveau Foo Fighters. L'album s'appelle « Your Favorite Toy ». On écoute « Window ». Foo Fighters.

Vous êtes toujours avec Yann pour Réservoir Pop. On reste dans les nouveautés. On a écouté Elena Copsi. Merci pour Au revoir. Duran Duran est de retour avec un tout nouveau single, Free to Love. On les écoute. Duran Duran.

Cet extrait de l'album Don't Speak, on vient d'écouter Culture Wars dans Réservoir Pop, Typical Ways. La suite, c'est Beck, de retour avec un tout nouveau single, Ride Lonesome. Beck.

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Chaque semaine, des nouveautés dans Réservoir Pop, c'est le cas de Vilain Cœur que l'on a écouté à l'instant avec Madame Caprice. Je vous propose maintenant le tout nouveau single de Somber, ça s'appelle Potential.

Le morceau s'appelle For a Minute. On a écouté Puggy, extrait de la version deluxe de leur album How Is There Yet, qui sortira mi-mai. La suite, c'est Pierre Demer. Il prépare son tout nouvel album, premier single, Je pense à vous, Pierre Demer.

Cet extrait d'un EP, c'est signé Note for Radio. On a écouté Kitten. La suite, c'est Lana Del Rey à travers le retour de James Bond en jeu vidéo fin mai avec le jeu 007 First Light. Lana Del Rey en signe la chanson principale. Le titre s'appelle First Light. Lana Del Rey.

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1: Voilà, c'est la fin de l'émission. J'espère que vous avez passé un bon moment en ma compagnie. Je vous donne rendez-vous la semaine prochaine pour une nouvelle édition de Réservoir Pop et pour découvrir ensemble d'autres nouveautés pop-rock. Je vous dis à très bientôt. Salut !

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Bien que étant rapidement passé à la guitare, dont il jouait de façon unique, en n'utilisant que le pouce et l'index pour gratter les cordes. Plus de 600 chansons, dont peu furent enregistrées, et dont une grande partie est créditée à d'autres auteurs. La raison? Eh bien, leur auteur réel était tellement miséreux qu'il réglait ses ardoises en cédant les droits de ses chansons au patron des bars et hôtels qu'il fréquentait. Les paroles de ces chansons sont souvent noires et tristes, mais chantées sur un rythme de samba, dont les plus belles ont été écrites avec Guillermo de Brito, son plus fidèle partenaire qui restera toujours dans son ombre. Je vous raconterai la suite de la vie de Nelson Cavaquinho, bien sûrement dans une autre émission. Je vais vous laisser avec un de ses titres, Ruisseau final, pour le jugement final.

À présent, qui va venir à 25 ans. Elle se nomme Marta Santos, elle est née à Séville, qu'elle a commencé son voyage musical avec une guitare et son téléphone, en s'enregistrant tout en interprétant les chansons d'autres artistes. Elle a partagé ses vidéos sur les réseaux sociaux, d'abord avec assez peu d'abonnés, et puis à un moment, le déclic s'est produit et elle s'est retrouvée avec plus de 350 000 abonnés. Marta Santos pour Nidito de Amor, le petit nid d'amour. Oui,

Ali Aguero, qui est né en 1943 au Venezuela, chanteur et musicien, musicien depuis qu'il est petit. Il a commencé par le cuatro, il avait 12 ans. Il intègre après assez rapidement l'université centrale du Venezuela, puis forme partie d'un quartetto vocal. Ali Aguero pour un Afro Blues.

Notre Por el Mundo Latino avec Arturo Sandoval, qui est né en 1949 à Cuba. Il commence lui aussi très jeune la musique. À 13 ans, il étudie plusieurs instruments, finit par choisir la trompette, mais joue également du piano. Et en plus de sa longue carrière dans le monde du jazz qu'il adore, Arturo Sandoval a également une carrière musicale en tant qu'interprète classique. Voici un dance-on qui nous vient de 1994 et qui n'a pas pris une ride. Arturo Sandoval pour Dance-On.

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1: Il est né à New York de parents portoricains, il s'appelle Elvis Crespo. Lorsqu'il a 6 ans, il part avec sa famille à Puerto Rico et rêve de devenir joueur de baseball. Ça ne marche pas, il se tourne alors vers sa deuxième passion, la musique, choisit le prénom d'Elvis en hommage à Elvis Presley, intègre plusieurs orchestres à partir de ses 17 ans, dont le groupe Omania où il restera plusieurs années. Pour ce groupe, d'ailleurs, il laisse tomber des études d'administration d'entreprise et entame sa carrière solo. Par la suite, son premier disque lui apporte tout de suite le succès avec ce titre que vous connaissez, Suavemente, que je ne vous ai pas choisi. Je vous laisse plutôt avec Luna.

On va continuer avec Incuyo, un projet musical d'un ensemble qui nous vient des Andes, dirigé par Gonzalo Varcas, multi-instrumentiste, compositeur et arrangeur. Incuyo, Tiscuicuicuna.

Votre tango à présent dans Por el Mundo Latino, un tango proposé par José Hipólito Basso, chef d'orchestre, compositeur, pianiste argentin né en 1919. Il a pris ses premières leçons de musique à 5 ans grâce au cours de Margarita Solano qui lui a appris le piano. Rapidement, il rejoint un quartet composé d'enfants avant de faire ses vrais débuts à l'âge de 16 ans dans un trio. Le voici dans La Comparsita, diminutif de comparsa ou petite parade de rue en espagnol, un des plus célèbres tangos qui nous vient d'Uruguay, composé en 1916 par le musicien Gerardo Matos Rodriguez. José Basso pour La Comparsita.

0: Deuxième étape au Brésil avec Lambaçaia, un groupe de lambada brésiliens qui a fait revivre le rythme vibrant et sensuel né dans les années 1990, rythme auquel ils ont mêlé humour et énergie. Le groupe a été formé en 2003 dans l'état de Bahia. Lambaçaia pour Olé Olé.
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Betty Misiego, qui a commencé comme danseuse, puis a continué dans le showbiz, en particulier comme présentatrice d'une émission de télé, avant de débuter une carrière de chanteuse. Et nous allons l'écouter dans Somos.

Pour continuer, un conjunto qui est né dans les eaux du Rio de la Plata, qui a choisi un répertoire musical romantique populaire avec comme trame de fond la nostalgie de Buenos Aires et le sol ardent du ciel latino-américain. Il s'appelle Agua de Florero pour

un groupe de rock espagnol, rock pop, Radio Futura. Ce groupe a fait partie du mouvement culturel de la Movida, mouvement des années 1980, qui est né peu après la mort du dictateur Franco et le retour à un début de démocratie. Radio Futura a cessé ses activités en 1992. Radio Futura pour Corazón de Tiza.

Cani Garcia, pour continuer après Radio Futura, Cani Garcia, c'est une auteure, compositrice, chanteuse et portoricaine. Elle a fait sa première apparition, c'était à la télé, en 2004. Elle chante dans le morceau que vous allez écouter tout de suite, Remamos, avec Natalia Lafourcade, qui elle est mexicaine et auteure, compositrice et chanteuse également. Elle a sorti, elle, son premier album en 2015. Cani Garcia et Natalia Lafourcade, pour Remamos.

Elle a commencé sa carrière pro à l'âge de 15 ans dans son Cuba natal. En 88, elle sort son premier album. Au début des années 90, elle part en Colombie puis s'installe à Miami. En 94, elle signe avec un label et sort son premier album, Qué manera de quererte. Nous allons la retrouver dans ce titre célèbre qui n'est pas d'elle, El Manicero, le vendeur de cacahuètes, une chanson cubaine écrite et composée en 28 par Moisés Simons. Il en existerait plus de 500 versions différentes, dont une des Beatles que j'ai pas encore trouvée. Elle est cette chanson El Manicero dans plusieurs langues ou en version instrumentale dans de nombreux styles de musique et fait partie des standards de jazz. En attendant, voici la version enregistrée en vivo par Albita de El Manicero.

Et pour nous quitter, Cad, la organisation, un groupe de salsa qui va vous envoyer des fleurs pour achever cette émission. Te mando flores.

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